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2: Pacific Link devient un projet d'intérêt national. Ottawa accélère l'évaluation du futur oléoduc Alberta-Colombie-Britannique. Le coût du train à grande vitesse Alto pourrait grimper à 113 milliards de dollars. Paul Saint-Pierre Plamondon soutient qu'un gouvernement péquiste minoritaire serait incapable de réaliser tous ses engagements. Joshua Kotrick devient le premier Canadien depuis David Saint-Jacques à prendre la direction de la Station spatiale internationale. Et au sport au baseball, les Phillies de Philadelphie et les Braves d'Atlanta disputent aujourd'hui le match décisif de leur série pour passer au tour suivant. D'autres nouvelles dans une trentaine de minutes.
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1: Pour le Grand Montréal, aujourd'hui, on a un ciel dégagé, mais un ennuagement en après-midi, des vents avec des rafales à 40 km/h, un maximum de 22, un humidex à 27. Ce soir et cette nuit, c'est nuageux, quelques averses débutant en soirée, toujours des vents à 40 km/h, les minimums à 18 degrés. Demain, vendredi, de la pluie, un maximum de 17. Pour le week-end, du soleil, samedi, maximum 17 degrés. Du soleil également pour dimanche, un maximum de 19. Pour Québec et le bas du fleuve, c'est généralement nuageux là aussi. Des vents avec des rafales à 40 km/h, un maximum de 23, un humidex à 28. Ce soir et cette nuit, des nuages, 40 % de probabilité d'averses en soirée, quelques averses d'ailleurs qui débutent tard ce soir. Toujours des vents avec des rafales à 40 km/h, un minimum de 15. Demain vendredi, quelques averses, cessant en après-midi, nuageux par la suite, température stable, près de 14 degrés. Et pour samedi, le soleil bien présent, un maximum de 15 degrés. 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
1: Aujourd'hui, jeudi 1er octobre, bonne fin de journée, mesdames, messieurs, voici vos informations. Le premier ministre Mark Carney et son homologue albertaine Daniel Smith ont annoncé l'ajout du projet d'oléoduc reliant l'Alberta à la Colombie-Britannique, une désignation qui lui permettra de bénéficier d'un processus d'approbation accéléré. Le Bureau des grands projets disposera ainsi d'un délai allant jusqu'au 1er septembre 2027 pour établir ses conditions après avoir mené à terme les évaluations et les consultations nécessaires. Jusqu'ici désigné sous le nom de projet d'oléoduc de la côte ouest, celui-ci portera désormais l'appellation Pacific Link. Cette infrastructure de 1200 km doit transporter quotidiennement plus d'un million de barils de pétrole. Par ailleurs, le projet de train à grande vitesse Alto qui doit relier Toronto à Québec pourrait nécessiter des investissements allant de 75 à 113 milliards de dollars, selon une nouvelle estimation du Bureau de la directrice parlementaire du budget. Réalisée à la demande du gouvernement fédéral, cette évaluation s'appuie sur une comparaison internationale avec des projets ferroviaires de nature semblable. Ottawa avait jusqu'ici avancé une facture comprise entre 60 et 90 milliards de dollars et, selon le rapport, les tunnels et les ouvrages surélevés constituent d'importants facteurs de coûts de construction. Chaque kilomètre supplémentaire de tunnel ajouterait ainsi quelque 169 millions de dollars à la facture. L'analyse prévoit notamment la construction d'un tunnel d'environ 15 kilomètres pour assurer la liaison entre Laval et Montréal. Élections Québec, Paul Saint-Pierre Plamondon estime que le faible soutien actuel à la souveraineté du Québec s'explique avant tout par les circonstances politiques du moment. Le chef péquiste se dit convaincu qu'il y aura une conjoncture plus sereine pour parler de l'avenir de la province, ce qui permettrait, selon lui, de faire progresser l'appui à l'indépendance. Il s'engage maintenant à tenir un référendum sous la souveraineté après le départ de Donald Trump de la Maison-Blanche en 2029. Pour concrétiser ses engagements, Paul Saint-Pierre Plamondon insiste toutefois sur la nécessité d'obtenir un mandat majoritaire. À ses yeux, un gouvernement minoritaire se retrouverait menotté, voire dans l'impossibilité de bouger, et ne pourrait réaliser l'ensemble de ses promesses. Il insiste notamment pour que le candidat péquiste d'Arthabascal Érable conserve la confiance des électeurs de sa circonscription.
2: C'est important pour moi de répéter ce que je vous ai déjà dit dans Arthabascal Érable, à savoir que j'ai besoin d'Alex Boissonneau et je le veux au Conseil des ministres. Je demande donc aux gens d'ici de ne pas passer à côté de la chance d'être représenté par un homme de cette qualité.
1: Ses adversaires n'ont pas tardé à réagir. La porte-parole de Québec solidaire, Rouba Gazal, estime que Paul Saint-Pierre Plamondon ressemble de plus en plus à François Legault.
3: Quand je regarde aller Paul Saint-Pierre Plamondon, quand je le vois, par exemple, comment il n'accepte pas la critique, moi, il me fait beaucoup, beaucoup penser à François Legault.
1: Encouragé par les plus récents sondages, le chef conservateur Éric Duhaime bombe le torse et croit déceler un vent de panique dans les démarches du chef péquiste.
4: Je pense que le Parti québécois sent la soupe chaude, là. Hein, c'est la seule circonscription où ils ont un député où ils se sentent obligés d'y aller en fin de parcours. Posez-vous la question pourquoi.
5: 2-1, ignition and liftoff. Go Falcon, go Dragon and go Crew 13.
1: L'astronaute canadien Joshua Kutrick et ses collègues de l'équipage Crew 13 de SpaceX ont pris ce matin la direction de la Station spatiale internationale à 11h10, heure avancée de l'Est, depuis le Centre spatial Kennedy de la NASA en Floride. Leur mission doit durer 6 mois. Et au sport au hockey, le Canadien de Montréal en préparation pour son match de samedi soir à Pittsburgh face aux Pingouins. 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
1: D'abord au tennis, le Canadien Denis Shapovalov a entrepris son parcours à l'Omnium de tennis du Japon de belle façon ce matin en disposant du favori local Sho Shimabukuro en deux manches de 7-5 et 6-1. Classé au 46e rang mondial, Shapovalov a eu besoin d'1h24 sur les courts en surface dure du Japon pour venir à bout de son adversaire, un joueur invité qui occupe le 108e échelon du classement mondial. Il s'agissait d'ailleurs du tout premier affrontement entre les deux joueurs sur le circuit de l'ATP. Au deuxième tour, le Canadien croisera le fer avec le Chilien Alejandro Tabilo, 31e raquette mondiale. Ce dernier a créé la surprise lors de son premier match en éliminant l'Américain Tommy Paul, 7e tête de série, en deux manches expéditifs de 6-1 et 6-2. Au baseball, le match décisif de la série opposant les Phillies de Philadelphie aux Braves sera disputé aujourd'hui à Atlanta. Cette confrontation 2-3 est actuellement égale, une victoire de chaque côté. Les trois autres séries du premier tour ont quant à elles pris fin hier à la suite de balayages. Les White Sox de Chicago ont éliminé les Astros de Houston. Même scénario pour les Yankees de New York qui n'ont laissé absolument aucune chance aux Red Sox de Boston, remportant les deux rencontres par la marque identique de 9 à 0. Au total, les Yankees ont donc inscrit 18 points contre aucun pour les Red Sox. Enfin, les Padres de San Diego sont presque parvenus à réaliser le même exploit contre les Cubs de Chicago, ne leur accordant qu'un seul point en deux matchs. Au hockey Ligue nationale, quelques rencontres retiendront notre attention ce soir dans l'Association de l'Est. Les Rangers de New York tenteront notamment de signer une première victoire cette saison après avoir subi un revers de 3-0 contre les Bruins de Boston lors de leur premier match mardi. Les Rangers seront de passage à Détroit pour y affronter les Red Wings. Dans les autres rencontres à surveiller, parlant des Bruins de Boston, ils rendent visite aux Jets à Winnipeg, tandis que les Capitals de Washington se mesurent aux Hurricanes de la Caroline. Pour sa part, le Canadien de Montréal reprendra l'action samedi soir, alors que les hommes de Martin Saint-Louis seront à Pittsburgh pour y affronter Sidney Crosby et les Pingouins. Et si l'on se fie aux propos du plus grand joueur de l'histoire des Oilers, Wayne Gretzky, Connor McDavid pourrait bien passer toute sa carrière à Edmonton, contrairement à Wayne Gretzky lui-même, qui avait quitté l'organisation il y a maintenant plus de 38 ans. L'avenir à long terme du numéro 97, considéré par plusieurs comme le meilleur joueur de la Ligue nationale de hockey, continue de susciter beaucoup d'intérêt chez les amateurs. McDavid pourrait devenir joueur autonome sans compensation en 2028 s'il ne parachève pas une prolongation de contrat à compter du 1er juillet 2027. Or, Gretzky croit que le capitaine des Oilers finira par s'entendre avec la formation albertaine sur les modalités d'un engagement à long terme. McDavid est passé tout près de réaliser son rêve de soulever la Coupe Stanley en 2024 et en 2025, mais les Panthers de la Floride ont chaque fois eu le dessus sur Edmonton en grande finale. Le joueur amorce cette année un contrat de deux saisons d'une valeur totale de 25 millions de dollars, une entente à rabais qu'il avait acceptée le 6 octobre 2025. Enfin, les villes de Montréal et de Québec ont été choisies pour accueillir une Coupe du monde de volleyball féminin en salle qui réunira 32 pays du 20 août au 5 septembre 2027, a annoncé ce matin le président de la Fédération internationale de volleyball, Fabio Azevedo. La compétition sera notamment présentée au Centre Bell à Montréal ainsi qu'au Centre Vidéotron à Québec. Le Canada et les États-Unis avaient déjà été désignés comme pays co-organisateurs de cet événement en septembre 2025. Le tournoi constituera également une étape importante dans la préparation des équipes nationales en vue des Jeux olympiques de Los Angeles prévus en 2028. 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
3: Christine Fréchette remet en question la compréhension économique de Paul Saint-Pierre Plamondon. Bruno Marchand juge improvisé la proposition d'Éric Duhaime de financer le troisième lien avec l'argent du tramway. Charles Milliard tente de rallier les... Pacific Link obtient le statut de projet d'intérêt national et bénéficiera d'un traitement accéléré pour le nouvel oléoduc en Alberta. Et au sport au tennis, l'Ontarien Denis Shapovalov passe au deuxième tour de l'Omnium du Japon. D'autres nouvelles dans une trentaine de minutes.

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3: Pour le Grand Montréal, il y aura dégagement aujourd'hui avec des vents à 20 km/h, des températures stables près de 16 degrés. Ce soir et cette nuit, quelques nuages, au minimum de 9. Pour le week-end, du soleil samedi et dimanche, maximum 17 samedi, dimanche maximum de 19. Et pour lundi, alternance de soleil et nuages avec 60% de probabilité d'averse, un maximum de 12 degrés. 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

Salut tout le monde, déjà le 2 octobre 26, j'espère que vous allez bien, que vous avez passé une belle nuit les amis. Somme toute, c'est pluvieux, nous le sommes tous plus qu'hier, moins que demain vous me direz, mais c'est pas mal de la pluie au moment où l'on se parle sur Laval, où sont nos studios au centre Laval. 21 degrés à atteindre comme maximum aujourd'hui, mais sinon, c'est pas mal 100% de probabilité d'averse. C'est difficile d'aller en bas de ça. Donc, faut s'attendre à cette journée qui va peut-être servir de nettoyage intérieur ou extérieur. Belle journée pour nettoyer le cabanon. Ça ressemble à ça. C'est une journée de pluie, là, où on a l'impression qu'on manque rien dehors parce qu'il fait beau. Donc, 100% de probabilité d'averse, c'est-tu pas assez clair? Par Environnement Canada ce matin. Demain, samedi, 16 degrés. Dimanche, alternance soleil-nuage et alternance pluie et pas pluie. 50% de probabilité d'averse. Ça, c'est toujours très drôle. Mariez-vous, mariez-vous pas. Tu sais, c'est à peu près les chances que vous avez d'un côté ou de l'autre de la clôture. Alors, 50% pour dimanche. Sinon, lundi, jour d'élection, jour de vote. C'est important d'ailleurs d'exercer son vote. 65% de probabilité d'averse. Est-ce qu'il y aura un nuage noir au-dessus de la tête de certains partis? Probablement. C'est comme une course à finir, puis on va en parler un tout petit peu plus tard, évidemment.

dans le cadre de nos actualités. Carl Collet est là ce matin pour notre ami Louis-Martin Nichols, qui sera de retour vraisemblablement au milieu de la prochaine semaine. On le salue chaleureusement. Et on aura, bien sûr, Paul Lavigne qui sera de retour avec nous que vendredi prochain. Il est retenu à l'extérieur, à l'intérieur, pour une bonne raison, à domicile ce matin, mais tout va bien, soyez sans crainte. Paul, qu'on retrouve d'ailleurs aux finances, aux finances, parce que c'est lui qui délie les cordons de la bourse de l'émission, le premier trio, le samedi. Il est aux finances, il est à la console, il est au piston. Alors, voilà, il sera là demain. Bien sûr, à la technique, c'est important, ça, la mise en onde, un show comme ça qui roule très, très bien. Et il y a beaucoup de monde autour de la table, donc il faut tirer des cordes. C'est comme le ministre des Finances du show, ça ressemble à ça. On va aussi, bien sûr, avoir nos chroniqueurs et chroniqueuses habituels aujourd'hui. Docteur Marois nous fait l'honneur de sa visite en studio ce matin, à 8 heures précisément. Tout juste avant, on aura Jean Perron, 7h30, et Luc Gélina autour de 7h40, qui va se joindre à la fête. Vous savez que le Canadien est actif, est en retraite fermée, c'est pas une mauvaise chose. C'est un peu bizarre, peut-être, diront certains, à ce temps-ci de l'année. Mais quand même, ça va bien. Puis quand la victoire est là, qui sommes-nous pour nous plaindre? Donc, ça se passe contre les Pingouins de Pittsburgh ce week-end. Hier, M. Shesterkin a marqué un but. C'est un gardien de but, ça. C'est spécial. Un but dans un filet désert. Donc, tout un exploit. On en voit plus qu'avant. Il y a de ces personnages. Martin Brodeur en avait fait presque une carte de visite, là, plus souvent qu'autrement. Patrick Roy et combien d'autres. Mais surtout, Shesterkin, donc, à l'ère moderne hier, qui ne s'est pas gêné. Filet désert de l'autre côté, on retire un joueur au profit d'un autre attaquant, d'un sixième attaquant. Et là, finalement, d'un sixième joueur, en fait, ce ne sont pas tous des... Parce qu'il faut oublier qu'il y a quand même deux défenseurs là-dedans. Mais sinon, sixième joueur en avant. Et là, à un moment donné, on dit, il va prendre sa chance. C'est pas la première fois qu'il s'essaie, mais c'est la première... En fait, c'est la première fois qu'il s'essaie vraiment pour marquer un but. Mais il disait en entrevue d'après-match, hein, c'est pas la première fois que j'y pense. Je m'y essayais, je l'ai fait à l'entraînement, mais là, l'occasion était trop belle. Alors, bravo à lui, ce gardien des Rangers. Donc, pour revenir dans le monde du sport, donc on disait 7h30, Jean Perron, autour de 7h40, Luc Gélina sera avec nous. En toute fin d'émission, à 9h15, il y a, bien sûr, l'ami qui sera toujours, d'ailleurs, et qui est toujours avec nous, puis c'est toujours un immense plaisir de le retrouver, Roger Demers pour la chronique sécurité, L. Demers et fils, précédé à 8h15, quand on vous dit qu'il y a du bien bon monde autour de la table. Ce sont les amis de voyage Brosseau. Alors, tout ça et encore plus au cours de l'émission. Et à 9h, on n'oublie pas la chronique, d'ailleurs, de Main d'or, notre ami Myrna, de Main d'or et d'Institut Main d'or. À travers ça, les nouvelles, le sport, la météo et la meilleure musique. Qu'est-ce qu'on peut demander de plus à la vie? Sinon, un petit coup d'œil du côté de la circulation, ça se passe quand même plutôt bien à 6h36 à ce moment-ci. La 40 entre les deux caisses, c'est toujours pas mal ce qui représente un point d'interrogation. Ça fait pas exception ce matin, vous êtes un petit peu plus nombreux. La 15 à l'approche donc du pont Champlain, là aussi, c'est-à-dire donc, et là à un moment donné, il y a une bifurcation du côté de l'autoroute 10 où vous êtes un peu plus nombreux, mais sinon, ça se passe très très bien, comme c'est souvent le cas d'ailleurs le vendredi, aux aurores, ou à peu près, à cette heure-ci. Un hôpital de Montréal a pris en charge un cas suspect d'Ebola, selon plusieurs médias et selon InfoBref. Une patiente qui présentait des symptômes compatibles avec le virus était évaluée hier au centre hospitalier du CHUM. Elle a été placée en isolement et en observation pour éviter toute contamination. On aura sans doute d'autres détails un peu plus tard. Il y a plus d'un électeur sur quatre qui a déjà voté pour les élections de lundi, selon le directeur général. 1,6 million de personnes se sont déjà prononcées en vue du scrutin de lundi prochain. C'est au total 25,3% des électeurs québécois qui ont choisi de voter par anticipation les 27 et 28 septembre derniers, encore quelques jours, sur les campus ou dans les CHSLD, les bureaux des directeurs du scrutin. Il y a le projet d'oléoduc vers la côte ouest qui devient un projet d'intérêt national, baptisé Pacific Link, le pipeline, qui acheminerait plus d'un million de barils de pétrole par jour de l'Alberta à la côte britanno-colombienne, a été inscrit sur la liste des projets d'intérêt national pour accélérer son approbation. Entre autres nouvelles, il y a les employeurs québécois qui doivent désormais prévenir les risques pour la santé psychologique de leurs employés
Attention, la loi modernisant le régime de santé et de sécurité du travail adoptée en 21 oblige à partir de ce mois-ci les employeurs à identifier, prévenir et documenter les risques psychosociaux présents dans leur organisation, comme la violence et le harcèlement. Ça va être probablement assez difficile à contrôler. Vous venez pour engager quelqu'un, vous dites « Savez-vous quoi? By the way, en latin, by the way, ici, il y a des risques... Hein? Il y a des risques d'harcèlement psychologique. Veux-tu signer ici quand même? Veux-tu signer un contrat? » Donc, la question se pose, puis évidemment, certains syndicats, mais certains employeurs, peu, je dirais publiquement, mais sinon du bout des lèvres, peu enclins à embarquer dans cette nouvelle réalité, ben, et se disent évidemment pas très, très nécessairement joyeux, hein? sont pas très joyeux à l'idée de voir cette loi s'appliquer. Alors, les employeurs de 20 employés et plus doivent élaborer un programme de prévention, former un comité de santé et de sécurité. C'est surtout pour évaluer, anticiper les risques que ça risque d'être difficile, disent bon nombre d'employeurs. Il y a Google qui annonce son nouveau modèle d'IA haut de gamme. L'entreprise américaine a présenté Argon 4 qui succède à GPT 3. Alors, elle décrit ce nouveau modèle comme plus performant, notamment pour coder, détecter, corriger des failles de sécurité informatique. Et Singapour s'efforce d'aider ses fonctionnaires à trouver les bonnes personnes pour éventuellement faire des affaires. Alors, on va en parler un tout petit peu plus tard. Et aussi, on va revenir sur quelques nouvelles dans le monde du sport, entre autres, je le rappelle, le Canadien, qui est d'office du côté de Pittsburgh et qui ouvre sa saison au Centre Bell.

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2: Aujourd'hui, vendredi 2 octobre, bon début de journée, mesdames, messieurs, voici vos informations. Eh bien, quelques jours seulement des élections, Christine Fréchette multiplie les attaques directes contre Paul Saint-Pierre Plamondon, présenté comme le meneur dans la course. Selon elle, le chef du Parti québécois ne comprend pas l'économie. Elle invite donc les électeurs québécois à faire un choix raisonnable en évitant de donner leur vote au Parti québécois. Christine Fréchette soutient également que l'engagement péquiste de tenir un référendum sur la souveraineté entraînerait une période d'incertitude économique susceptible, selon elle, de freiner les investissements des entreprises et la création d'emplois au Québec.
3: Si c'est ce que les Québécois décident, eh bien, ils auront tous les outils pour mettre de l'avant leur projet de référendum dont le trois quarts des Québécois ne veulent pas.
2: Et parlant de Québec, le maire Bruno Marchand juge non seulement irréaliste la proposition du Parti conservateur de transférer les sommes prévues pour le tramway vers le projet de troisième lien, mais estime également qu'Éric Duhaime fait de l'improvisation, poursuivant ainsi ses échanges musclés avec le chef conservateur Éric Duhaime. M. Marchand s'en est notamment pris au cadre financier du Parti conservateur, affirmant ne pas comprendre pourquoi celui-ci ne prévoit aucun dollar pour le troisième lien, alors que cette infrastructure représente pourtant l'un des principaux engagements régionaux du chef conservateur.
4: Les conservateurs peuvent défendre le troisième lien, c'est important pour eux, ils ont le droit de le faire. C'est correct, ils ont le droit de dire ça prend ce projet-là pour Québec. À partir du moment où on ne respecte pas ce qui a été fait avant, même le jour où les conservateurs sont au pouvoir, il y a toujours quelqu'un qui va vouloir remettre leur projet en question, même s'il est avancé.
2: De son côté, Éric Duhaime assure que les divergences sur certains dossiers n'empêcheraient pas son parti de collaborer avec le maire de Québec.
5: À partir du 6 octobre, là, on est tous les deux avec des élus à deux paliers de gouvernement différents. Il y a beaucoup d'autres enjeux sur lesquels on peut trouver des terrains d'entente, des terrains communs.
2: D'ailleurs, Paul Saint-Pierre Plamondon continue de marteler qu'il lui faut absolument obtenir un mandat majoritaire pour réaliser l'ensemble de ses engagements. Selon le chef péquiste, un gouvernement minoritaire serait incapable de mettre pleinement son programme en application. Il insiste notamment sur l'importance pour le candidat du Parti québécois dans Arthabaska-l'Érable de conserver la confiance des électeurs de cette circonscription.
6: C'est important pour moi de répéter ce que je vous ai déjà dit dans Arthabaska-l'Érable, à savoir que j'ai besoin d'Alex Boissonneau et je le veux au Conseil des ministres.
2: Ses adversaires n'ont pas tardé à réagir. La porte-parole de Québec solidaire, Rouba Gazal, estime que Paul Saint-Pierre Plamondon ressemble de plus en plus à François Legault.
7: Quand je regarde aller Paul Saint-Pierre Plamondon, quand je le vois, par exemple, comment il accepte pas la critique, moi, il me fait beaucoup, beaucoup penser à François Legault.
2: Encouragé par les plus récents sondages, le chef conservateur Éric Duhaime bombe le torse et croit déceler un vent de panique dans les démarches du chef péquiste.
5: Je pense que le Parti québécois sent la soupe chaude. Là. Hein, c'est la seule circonscription où ils ont un député où ils se sentent obligés d'y aller en fin de parcours. Posez-vous la question pourquoi?
2: Pendant ce temps, le premier ministre Mark Carney et son homologue de l'Alberta, Daniel Smith, ont confirmé hier l'inscription du projet de l'oléoduc entre l'Alberta et la Colombie-Britannique sur la liste des projets d'intérêt national. Le Bureau des grands projets aura jusqu'au 1er septembre 2027 pour déterminer les conditions applicables une fois terminées les étapes d'évaluation et de consultation. Jusqu'ici connu sous le nom de projet d'oléoduc de la côte ouest, le futur pipeline portera désormais le nom de Pacific Link. Longue de 1200 km, cette infrastructure doit permettre d'acheminer plus d'un million de barils de pétrole quotidiennement jusqu'aux installations portuaires de la Colombie-Britannique qui sont conçues pour accueillir des super pétroliers.
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1: C'est Radio Réveil qui se poursuit jusqu'à 9h30. Plus on est fou, plus on rit. Puis on aura du monde dans les prochaines minutes qui tranquillement s'amèneront. Pour l'instant, encore tout en douceur pour bien danser ce vendredi. Little River Band. Et un beau succès de 1978. Je parlais de sport tantôt. On va aussi jaser avec Michel Bureau un petit peu avant 8h. Un menu fort chargé pour ce petit 2 octobre. Merci d'être là. À CNV.

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PSPP lance un autre appel à un gouvernement majoritaire, mais reconnaît une course serrée. Ses adversaires politiques craignent pour la plupart 4 ans de chicane. Vous l'avez entendu dans le cadre du bulletin de manchette de l'ami Carl Collet. Pour ce qui est de Christine Fréchette, du côté de la CAQ ou du parti Christine Fréchette maintenant, on revient en plus sur l'identité du parti duquel on tente de se décoller de plus en plus, on le voit. Ben, elle dit en contrepartie, ben écoutez, il faut y penser deux fois, en la paraphrasant bien sûr, signer une entente ou un pacte avec le PQ, ben, c'est de l'instabilité économique, c'est de la chicane avec Ottawa. Qu'en pensez-vous? Est-ce que votre choix est fait? Sans vouloir connaître votre choix, vous pouvez quand même nous dire si vous êtes encore un peu comme un oiseau sur un fil, pas certain ou pas certaine de faire le bon choix, ou sinon pas certaine ou certain de mettre le X à la bonne place, parce qu'il n'y a jamais eu autant d'indécis. On dit souvent, après les résultats de certains sondages, après répartition des indécis, mais il n'y en a jamais eu autant. Et la question se pose, pourquoi donc? Ben, parce que c'est serré probablement. Alors, ça va être une lutte à finir et ce sera fort intéressant. On va vivre ça comme un match de hockey ou, tiens, un match de football de la NFL, presque un Super Bowl où il y a un gagnant un seul soir et ça se passe, bien sûr, lundi prochain. Bon nombre d'écoles, évidemment, d'institutions sont fermées pour l'occasion. Et on disait dans les manchettes un petit peu plus tôt, dans les petites nouvelles que j'ai partagées avec vous en début d'émission, qu'il n'y a jamais eu autant de gens qui ont voté par anticipation. Et quelle sera votre anticipation maintenant pour le premier lundi du mois, en quelque sorte, donc lundi prochain, le 5 octobre. On attend vos commentaires à radio@cnv.ca. Merci d'être là à Radio Réveil.

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4: D'abord au baseball, tout est en place pour les séries de division dans le baseball majeur après la victoire des Braves d'Atlanta sur les Phillies de Philadelphie hier. Elles commenceront samedi après-midi alors que les Braves affronteront les Dodgers à Los Angeles. Les Padres de San Diego seront à Milwaukee contre les Brewers dans la Ligue nationale. Ligue américaine, les Yankees de New York sont à Tampa Bay contre les Rays. Et les White Sox de Chicago affronteront les Guardians à Cleveland. Au hockey, Ligue nationale hier, conférence de l'Est, trois rencontres retenaient notre attention. Les Sabres de Buffalo ont subi une défaite de 6-3 face aux Blue Jackets de Columbus. Les Flyers de Philadelphie, deuxième défaite consécutive, 3-0 hier contre les Devils du New Jersey. Alors que le Lightning de Tampa Bay s'est fait battre 5-1 par les Rangers de New York. Fait remarquable, le gardien des Rangers, Igor Shesterkin, a marqué un but. Shesterkin est devenu ainsi le 18e gardien de l'histoire de la Ligue nationale de hockey à marquer un but lors d'un match. Pendant ce temps, les Ducks d'Anaheim estiment avoir assuré les services de l'un de leurs défenseurs d'avenir en accordant hier une prolongation de contrat de 6 saisons au Québécois Tristan Luneau. Selon plusieurs médias, la valeur globale de cette nouvelle entente atteindrait 43,2 millions de dollars américains. Âgé de 22 ans, Luneau a jusqu'ici inscrit 2 buts et récolté 2 mentions d'aide en 14 rencontres disputées dans la Ligue nationale de hockey. Les Ducks entreprendront par ailleurs leur saison dès ce soir alors qu'ils seront les visiteurs des Golden Knights à Vegas. Et le Canadien de Montréal reprendra quant à lui l'action demain soir. Les hommes de Martin Saint-Louis sont de passage à Pittsburgh pour y affronter Sidney Crosby et les Pingouins. Au tennis, Denis Shapovalov a connu une entrée en matière convaincante dans l'Omnium de tennis du Japon hier en éliminant le favori local Sho Shimabukuro en 2 manches de 7-5 et 6-1. Le Canadien, qui occupe le 46e rang mondial, a eu besoin 1h24 pour venir à bout de son adversaire, un joueur invité classé 108e au monde. Il s'agissait du premier affrontement entre les deux hommes sur le circuit professionnel de l'ATP. Au deuxième tour, Shapovalov retrouvera le Chilien Alejandro Tabilo, 31e joueur mondial. Ce dernier a causé la surprise lors de son entrée en scène. Il a disposé de l'Américain Tommy Paul, 7e tête de série, en 2 manches de 6-1 et 6-2. Et toujours au tennis, Félix Auger-Aliassime avait promis de dévoiler l'identité de son nouvel entraîneur après les internationaux des États-Unis. Plusieurs semaines se sont maintenant écoulées et même si le 5e joueur mondial n'a toujours rien confirmé officiellement, les médias européens croient avoir découvert le nom de celui qui l'accompagnera pour la suite de sa carrière. Le quotidien britannique The Times a rapporté hier après-midi que le Croate Ivan Ljubicic deviendrait le nouvel entraîneur d'Auger-Aliassime. Déjà conseiller spécial auprès de la Fédération française de tennis, l'homme de 47 ans cumulerait désormais ses 2 responsabilités. Ancien 3e joueur mondial, Ljubicic a remporté 10 titres sur le circuit de l'ATP au cours de sa carrière et a notamment atteint les demi-finales de Roland-Garros en 2006. 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
1: 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Certainement la bonne fréquence et en rattrapage à tout moment sur notre page Facebook, sur YouTube, dans certains cas même sur TikTok. On est partout et on fait des choses autrement. Vous avez vu la marionnette de Ronald Reagan à l'époque, c'était et ça évidemment, ça va vous rappeler des souvenirs pour ceux qui ont vécu ça à la sortie de ce classique de Genesis. Pourquoi je vous dis on voit, c'est que si vous nous regardez via les caméras en direct, vous ne manquez rien. Voici donc Land of Confusion en son et en image sur CNV.ca, CNV la radio numérique.

Dans un moment, on jase sport. Successivement, avec Jean Perron et Luc Gélina. Et tout de suite après, Michel Bureau nous parle de baseball et de matchs fort excitants.

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2: Christine Fréchette remet en question la compréhension économique de Paul Saint-Pierre Plamondon. Bruno Marchand juge improvisée la proposition d'Éric Duhaime de financer le troisième lien avec l'argent du tramway. Pacific Link obtient le statut de projet d'intérêt national et bénéficiera d'un traitement accéléré pour le nouvel oléoduc en Alberta. Et au sport au tennis, l'Ontarien Denis Shapovalov passe au deuxième tour de l'Omnium du Japon. D'autres nouvelles dans une trentaine de minutes.
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1: Dans un petit moment, on jase à la vie Jean Perron. Avec qui? Il sera question du Canadien qui a été en retraite fermée et qui, là, affrontera les Pingouins demain soir à Pittsburgh.

0: s'en va retrouver l'ami Jean Perron à l'instant. Le temps de vous rappeler que pour toute question et commentaire concernant le merveilleux monde du sport, ben, vous nous écrivez, chers amis, à radio@cnv.ca. Ben oui, c'est un plaisir renouvelé à chaque vendredi que celui d'aller retrouver l'ami Jean Perron. Mon cher Jean, le Canadien est en retraite fermée ces derniers jours. Toi, tu l'avais vécu, mais c'était généralement avant la saison ou des fois avant d'atteindre les séries, si je me trompe pas. Là, après un premier match puis une première victoire, ben là, le Canadien s'est replié un petit peu, mais c'est bon quand même pour l'énergie, même l'énergie, j'allais dire, oui, c'est en début de saison, j'espère qu'ils en ont, mais surtout le soutien moral et en même temps l'esprit d'équipe, même si cette équipe-là, on devine en tout cas de l'extérieur ou un petit peu de l'intérieur que les gars sont tricotés serrés, là, que l'amitié est très, très forte.
1: Oui, évidemment, on faisait ça durant le camp d'entraînement, mais les camps d'entraînement ont changé là, cette année. Ouais. Hey, 84 matchs, on écoute le camp d'entraînement. Donc, Martin Saint-Louis a trouvé que c'était le bon moment, justement, pour faire du team building, qu'on appelle.
0: Ben oui.
1: Bâtir l'esprit d'équipe. Ils ont joué au golf, mais je suis convaincu qu'il y a eu des gros meetings intéressants, beaucoup d'échanges. Toutes les équipes font ça dans les nationales maintenant. C'est devenu un rituel et ils nous diront pas tout ce que c'est qui s'est passé. Ils ont sûrement eu des invités de marque. Mm. Mais moi, là, je l'ai dit à Stéphane, le fait que tu te trouves dans le giron, dans la ville de Sidney Crosby, qu'est-ce que tu veux de mieux que ça?
0: Écoute,
1: tout le monde parle de Sidney Crosby à Pittsburgh.
0: Ah.
1: En plus de ça, ils s'en vont gagner contre les Flyers de Philadelphie, leur némesis. Donc, écoute, là, si tu veux avoir un modèle, ben, c'est Sidney Crosby dans les nationales. Pas compliqué.
0: Ouais.
1: C'est le plus travaillant. Moi, je l'ai dit tout le temps, c'est un joueur, mais aussi un entraîneur adjoint, là, sur la patinoire.
0: Ah, écoute. Un leader.
1: Tout le monde veut suivre Sidney.
0: Ouais, un leader exceptionnel, comme il s'en fait peu, puis des joueurs qui vont passer, parce qu'on a l'impression que c'est ça qui va se produire avec Sidney, l'ensemble de leur carrière à la même place, je pense qu'il y en aura plus beaucoup. On est en voiture, puis quand on peut s'inspirer sur place à Pittsburgh d'un gars comme Sidney, c'est pas pour rien qu'on a choisi Pittsburgh. On est avec l'ami Jean Perron, puis on jase de sport pour ceux et celles qui viennent de joindre à nous. Donc, on le disait, retraite fermée du côté des Pingouins, Jean. Donc, c'était on ne peut mieux choisir que Pittsburgh, parce que l'organisation a l'occasion, j'imagine, de choisir. Je sais qu'à l'époque, Serge Chavard, ton DG, avait son mot à dire sur le calendrier. As-tu l'impression que c'est un peu comme ça, ou sinon, pour le moment qu'on choisit pour faire ce type de retraite fermée, oui?
1: Alors, ils ont des priorités au niveau du calendrier et je suis convaincu que ça, c'était planifié comme ça.
0: Ah oui.
1: Écoute, tu dépenses pas des milliers de dollars de plus pour juste tes beaux yeux, là.
0: C'est sûr.
1: Ils savent que on aurait pu revenir de Toronto à Montréal dans une question d'une heure. Et là, on décide de s'en aller à Pittsburgh. Ça coûte des gros sous. Donc, pour eux autres, c'est bien investi. Et de passer 4 jours comme ça, là, il va y avoir des gars qui vont apprendre à se connaître.
0: Mm.
1: Et ils vont pouvoir partager dans d'autres lieux qu'une chambre de joueurs. Moi, je trouve ça extraordinaire. Il y a eu des années où ce que on avait des conférenciers qui nous parlaient des plus grands batailles qui se sont passées avec des chefs comme Alexandre le Grand, avec des Napoléons, parce qu'il y en a là, qui sont férus de ça. Hein,
0: d'histoire, puis ça manque.
1: Des grands leaders. Ça fait que c'est ça qu'on veut. C'est ça qu'on veut. On veut aller à la guerre, tout le monde ensemble. Puis là, en parlant de ça, là, Sidney Crosby, il t'a encensé Slafkovski, comme ça,
0: oui,
1: se peut pas, là.
0: Parlons-en, pour ceux qui n'étaient pas au courant, ça vaut la peine. On t'écoute, Jean.
1: Alors, parce que c'est motivant.
0: Lui
1: a dit, le gars, le gars qui m'impressionne le plus dans cette équipe-là, c'est Slafkovský, non seulement à cause de son gabarit, mais ouais. Aussi par le sens de hockey qu'il possède, avec le sens de marqueur qu'il possède.
0: Ouais.
1: Hey, peux-tu imaginer quand un gars comme Slafkovský se fait encenser par Sidney Crosby? Ben, on oublie Shane Wright très, très vite.
0: Ah,
1: là.
0: Oui. Je pense que lui-même...
1: Il a 73 points l'année passée, tandis que Wright en a eu 27. Ouais. Ça fait qu'on ne s'est pas trompé sur ce gars-là. Hein,
0: non.

0: le Canadien, là, de toute la Ligue nationale, c'est à Montréal. Puis on se pince, là. Et à quelques joueurs près, déjà, on est une équipe redoutable. Puis c'est pas qu'à Montréal, genre qu'on dit, partout dans la Ligue nationale, si tu fais un classement d'équipes les plus susceptibles de gagner la Coupe Stanley dans les 5-10 prochaines années, le Canadien est là, puis il revient souvent. Mais imagine avec ce que tu dis, là, on est à un joueur près. Le fameux joueur de centre, deuxième trio, qui pourrait peut-être même être basculé au premier trio, ça risque d'être assez intéressant. Puis un gars comme Slafkovský, ben, il doit être... puis on serait à moins tellement heureux quand ça vient d'un gars comme, justement, Sidney Crosby qui va des loges. Ça doit faire plaisir à l'orgueil et à la fierté. Puis je pense qu'il ne s'arrêtera pas là. Donc, c'est prometteur. L'ami Luc Gélinas
1: se joint à nous. Si tu joues au hockey dans les nationales, c'est sûr, tu regardes le club d'hockey canadien et tu regardes Hudson. Hudson est électrisant pour son gabarit. C'est incroyable ce qu'il peut faire sur le patinoire. Mais comme joueur de hockey, tu as bien plus peur de rencontrer un Slafkovský que de rencontrer un Hudson. Ça, je peux te dire tout de suite.
0: Ça, c'est sûr.
1: Il y a de l'intimidation dans le hockey, puis pas à peu près.
0: Ah, tout à fait. Hudson va être dur à jouer contre, comme disent les sages amateurs de hockey, ou les sages entraîneurs. Ben, dur à affronter, ben, c'est ça. Donc, faut que tu t'esquives ou faut que tu arrives à lui enlever la rondelle. Mais Slav, c'est double défi, comme disait l'autre. Comment ça va, mon ami Luc?
2: Salut les gars, mais ça va drôlement bien.
0: Good, très heureux de te retrouver dans ta chambre d'hôtel, retraite fermée, Pittsburgh. Donc pendant quelques jours à Pittsburgh. Parle-moi de ce que t'as pu apprendre entre les branches.
2: Ben, on n'a rien appris de spécial parce que tu sais, le club est arrivé ici mardi après le match à Toronto.
0: Ouais.
2: Mardi, c'est une journée de golf, une belle journée, il fait beau, il y a des beaux terrains de golf à Pittsburgh, quelques gageurs, les gars ont eu du fun, ils ont eu un souper d'équipe mercredi soir. Puis hier, tout le monde était de retour à l'entraînement. C'est un entraînement hier vraiment intense, là, axé sur le cardiovasculaire. T'sais, pas de répit, beaucoup de travail. Puis aujourd'hui, on va travailler sur le système. Mais tu sais, Jean parlait de Lane Hudson. Même hier à l'entraînement, c'était du travail à 3 contre 3, tant dans une seule zone. C'est fou ce qu'il fait avec la rondelle, comment il est rapide, comment il bouge, sa vision, ses feintes. Il est fabuleux. Juste le regarder aller à l'entraînement, c'est un délice pour les yeux.
0: C'est vrai. C'est un spectacle à lui seul, même à l'entraînement, c'est pas peu dire. Puis, tu sais, c'est un vieux cliché, Jean et Luc, mais ça passe par le travail. Tu sais, on en a vu des joueurs, Jean, t'en as dirigé des joueurs de talent, puis qui se disaient, ben regarde, je suis arrivé, là. Je lève le pied. Mais Lane Hudson, Demidov, passe l'été à Montréal, s'amuse comme larron en foire, ben ça donne des résultats aussi, là. C'est à force de parfaire ses habiletés, ses jeux, mais ça passe par le travail.
1: Oui, puis Hudson est allé à la bonne école. Son frère qui cogne sur la porte de la Ligue nationale aussi. Ça fait que dans cette famille-là, là, on va dire une chose, on réalise qu'on n'a pas un gros gabarit, mais si on travaille bien, si on suit les conseils de nos entraîneurs, ben on va réaliser de grandes choses. En tout cas, moi, j'adore Hudson comme tout le monde, mais... Je reviens tout le temps sur le fait qu'on bâtit pour l'avenir, on a une fenêtre ouverte les 4 prochaines années, puis il va falloir qu'on ait du papier sablé. Ça, là, c'est pour ça que je parle souvent de Slafkovský, de Kreider, de Anderson, de Bolduc. Ça, c'est du vrai papier sablé. Et là, j'espère qu'en fin de semaine, on va avoir Florent Tchekaï dans l'alignement.
0: Oui, justement.
1: J'ai aimé un peu, dans le premier match, il a joué avec Struble. Ils n'ont pas fait d'erreur, ils sont bien comportés. Mais là, c'est le temps qu'on amène du papier sablé sur le troisième puis quatrième trio. Avec Evans, Anderson et Bolduc, on est en voiture. Mais dans l'autre, est-ce que Dak va se montrer une fois sur quatre? Est-ce que Tessier est capable de faire ce travail-là, je pense pas, mais en tout cas, ça reste aux entraîneurs de trouver la solution. Mais Florent Tchekaï se doit de jouer plus souvent que d'être sur la galerie de la presse.
0: As-tu l'impression que le frère de l'autre, Luc, sera là demain?
2: Ça me surprendrait qu'il fasse jouer demain, parce que le quatrième trio a joué du bon hockey.
0: Oui.
2: Ce qui a été le problème mardi à Toronto, c'est le premier trio. Tu sais, Caulfield, Suzuki, Kreider, la chimie est pas là, là. Ils ont joué deux matchs préparatoires, la partie à Toronto. À 5 contre 5, on les a pas vus. Je comprends que c'est pas évident d'arriver puis de se greffer à deux gars qui jouent ensemble depuis longtemps. C'est un nouveau système. Suzuki, hier, a dit...

0: Ça s'en vient, on travaille. Martin Saint-Louis, on va être patient. Ça va finir par arriver. Il n'y a rien qui presse. Le deuxième trio aussi n'a pas été terrible. Il y a Slav qui était partout sur la patinoire. Mais Newhook, Demidov, la sauce n'a pas pris là, dans le match de mardi. C'est juste une partie. Mais les deux trios qui ont sauvé l'équipe, c'est le troisième puis le quatrième. Donc, est-ce que Martin Saint-Louis va faire des changements? Peut-être Texier. Texier n'a pas joué une sincère, là, une grosse. Mais Dano puis Dak m'a étonné. Tu sais, Dak, je
1: Oui,
0: suis le
1: oui.
0: premier à le pointer du doigt, mais mardi, il a joué un bon match. Mais Florian Jacquet, c'est clair qu'il apporte quelque chose de différent. J'ai adoré son camp d'entraînement. Puis l'année passée, tout ce qu'il pensait à faire, c'est se battre, puis montrer qu'il peut avoir le rôle de protecteur. Cette année, au camp d'entraînement, il s'est appliqué à jouer défensivement. Puis c'est probablement que, tu sais, c'est pas juste lui qui a décidé ça, là. On lui a expliqué que c'est de même, fallait que ça se passe. Dans la première partie préparatoire à Toronto, il a joué contre Nylander, Matthews, Tavares, McKenna. Il était très bon. Puis il a joué en désavantage numérique à Toronto. Il a joué en désavantage numérique à Trois-Rivières. Puis il a joué en désavantage numérique contre Ottawa. Il a fait du bon travail de montrer qu'il était bon défensivement. Parce que ces gros bonhommes-là, puis Harbour, c'est pareil. C'est correct les coups d'épaule, puis c'est les combats aussi. Mais si t'es pas capable de te défendre, tu mets ton club dans le trouble, tu peux pas avoir la confiance du coach. Puis Jean a
1: C'est sûr.
0: complètement raison. Harbour, il a joué tout un match mardi.
1: Ah
0: Lui
1: ouais.
0: puis Strobel, là, ils ont été impeccables dans ce qu'il y avait à faire. Puis justement, Harbour a joué 1 minute et demie en désavantage numérique. Harbour, avec son gabarit, il jouera pas en avantage numérique. Fait que s'il veut aller chercher des minutes, faut il faut qu'il démontre qu'il est capable de jouer à court d'un homme. Puis il l'a vraiment bien fait mardi à Toronto.
1: Ouais, c'est un très bon point. Jean, le hockey a beau évoluer, puis Luc le soulève indirectement, c'est que le hockey demeure le hockey, puis on parlait de leadership ensemble tantôt. Puis Bolduc, qu'on a vu dans le premier match, qui a bien fait aussi, puis on voyait Kreider parlant de leadership, qui à l'entraînement, et Luc en a été témoin, je pense, sur place, montrait des petits trucs où se positionner à Bolduc. C'est un complément d'information que probablement Bolduc a déjà eu de la bouche de Martin Saint-Louis puis de ses adjoints, mais quelque part, ça montre déjà du leadership. Puis t'en as vu des joueurs qui ont pris du temps à faire lever la sauce, comme disait Luc, Jean, tantôt. Mais c'est un peu normal. Puis ça, c'est pas inquiétant pour autant après un seul match, là. J'imagine, t'as l'impression que ça va, que le naturel
0: Ah.
1: va revenir au galop puis que Crowder va bien s'intégrer au premier.
0: Moi, ce que j'ai vu du Canadien, là, dans le camp d'entraînement, ça fait longtemps, ça fait des lunes que j'ai pas vu ça. Hey, quand tu dis que Matheson, qui a jamais touché une mouche de sa vie, là, il a décidé qu'il était tanné de se faire harceler par, je sais pas comment il s'appelle, Lorenz, je sais pas qui. Il a un bon coup de poing en pleine figure. Il a dit, toi, là, tu viendras pas nous écœurer devant notre fille. Non, non. Tu voyais, là, l'implication physique de notre équipe. Ça, c'est du leadership. Pas pour rien que
1: Vraiment.
0: Matheson est rendu assistant capitaine. Pas pour rien que Anderson est assistant capitaine, là. Écoute, ça, c'est des gars qui montrent l'exemple à toutes leurs présences, à toutes les présences sur la patinoire. Donc, alors, on s'en vient bien sur le côté leadership, là.
1: Luc, t'es presque à l'interne, tu suis le Canadien, pas à pas. Un petit quelque chose à ajouter sur ce que Jean mentionne. Puis
0: Hey, mais
1: le
0: tu
1: fait
0: sais,
1: qu'on est tellement tu sais, tricoté serré, je pense c'est l'expression hein,
0: ben, Martin
1: probablement la
0: Saint-Louis, ce
1: plus
0: qu'il emploie
1: utilisée.
0: comme expression, c'est le wolf pack, tu sais, la meute de loups.
1: Ah oui.
0: Tu sais, chacun pour l'autre. Puis c'est carrément ça. Tu sais, être un club robuste, être un club qui se tient, c'est pas nécessairement tout le temps avoir juste un matamor qui va arriver,
1: Non.
0: puis t'es obligé d'embarquer dans la formation. Mais si, à toutes les fois que tout le monde est sur la patinoire, c'est tout le monde se porte au secours de l'autre. Tu sais, des jeux, là, comme qui est arrivé avec Corey Perry, pas Corey Perry, John Petrie, pendant la pandémie, qui était un de ses coéquipiers qui se fait geler dans le coin de la patinoire, puis lui, il passe à
1: Ah
0: côté en
1: là
0: soufflant, puis ah, j'ai rien vu, c'est pas de mes affaires. Il n'a plus de ça, là. S'il arrive quelque là. chose, les coéquipiers vont arriver, puis ils vont s'imposer. Puis Jean, tu sais, Jean a complètement raison. C'est une attitude. Puis Martin Saint-Louis, il était comme ça, comme joueur. Il était
1: Ben
0: pas
1: oui,
0: gros, mais il se faisait
1: exact.
0: pas piler sur les pieds. Puis, ben, c'est ce qu'il demande, c'est que tout le monde travaille ensemble, tout le monde prenne soin de tout le monde aussi. Puis ça paraît, l'esprit d'équipe est vraiment bon. Puis c'est pour ça aussi que le club est ici à Pittsburgh pendant 3 jours. Dans le camp d'entraînement, on n'a pas pu faire de retraite fermée, là. Quoique, tu sais, c'est pas vraiment des retraites fermées, mais ils sont arrivés ici justement pour ça, pour encore consolider, tisser encore plus les liens, même si c'est à deux joueurs près le même club que l'an passé.
1: Absolument. Puis en même temps, ben, ce sont ces éléments-là qui font une différence. Quand on dit qu'on fait bien les choses, dès que j'aimerais t'entendre là-dessus, mais d'abord Jean, puis toi, tu l'as vécu à l'ère de Serge Chavard, puis encore là, il y a des époques, même si elles sont peut-être loin l'une de l'autre, la bonne vieille méthode de prendre soin de ses joueurs puis de ne rien laisser au détail, ça demeure important en 2026, surtout avec la parité dans la Ligue nationale. Ces petits détails-là peuvent faire la différence aussi, non?
2: Ben, je comprends. Écoute, quand tu donnes autant d'encadrement à une équipe comme le Canadien le fait à l'heure actuelle, écoute, moi, là, j'ai resté un peu surpris quand Gordon et Hughes sont arrivés, ils ont dit, nous autres, il faut avoir un bureau de statistiques. Hey, moi, écoute, j'ai vécu dans l'ère où on prenait des tirs dangereux, ils tenaient de l'enclave, vraiment des tirs ciblés. Et là, tout à coup, tu dis, on va aller chercher trois ou quatre gars pour s'occuper des statistiques. Hey, y a rien de laissé au hasard à Montréal, là. Ça fait que tu peux pas faire autrement que les joueurs le sentent. Tu vas chercher un gars comme Lalonde qui a gagné la Coupe Stanley avec. Parce que ça, c'est important, là.
1: Oui, c'est important.
2: Moi, mes deux gars, là, Robinson et Gainey qui avaient gagné la Coupe Stanley, penses-tu que mes jeunes en ont pas profité? Ces gars-là, ils étaient en admiration par ces deux gars-là. Mais là, ça va être la même affaire. Ceux qui ont gagné la Coupe Stanley qui vont venir à Montréal, me dire. Les gars vont dire comment ça se passe, ils vont aller voir Lalonde, comment ça s'est passé avec le Lightning. Il était pas là, je pense, Martin Saint-Louis à ce moment-là, quand Lalonde a gagné la Coupe Stanley, que t'aimes pas, je pense pas.
1: Il est à New York, c'est vrai. Ouais, mais quand même, c'est l'arrivée de Lalonde, faut pas laisser c'est ça, de côté.
0: Il était pas à New York, il jouait plus, il avait arrêté.
1: Il jouait plus, même. OK. Luc, qu'est-ce que t'as dit pour faire un petit peu du pouce sur ce que Jean vient de mentionner. C'est vrai que c'est... Ouais. Toi, tu le vis, je veux dire, en tant que journaliste qui suit le Canadien, pas à pas, sur le beat, comme on dit chez nous, ben t'as vu cette transformation. C'est pas la première fois qu'on en parle, mais où tout est, évidemment, est traité, je te dirais, au peigne fin, là. Il y a rien qui est laissé, on le disait tantôt.
0: C'est beaucoup à travers toute la Ligue aussi, mais les statistiques avancées, c'est beaucoup, mais ça dit pas tout. Tu sais, tantôt, tu parlais de l'esprit d'équipe, de l'engagement, on parlait de l'esprit de meute. Ouais. Tu regardes à Toronto, on a eu un club extraordinaire, mais cette équipe-là n'a jamais gagné. Pourquoi? Parce que tu le savais puis tu le voyais en plus. C'était facile à voir là, que ces gars-là n'étaient pas unis. Ça s'engueulait au banc, ça se regardait pas. Il n'y avait pas d'esprit de corps. Puis Kent Hughes, c'est dans ses priorités qu'il va chercher un joueur. C'est beau les stats, c'est beau le talent, mais il se force vraiment à aller chercher des bonnes personnes qui vont cadrer dans ce groupe-là. Ça peut paraître anodin de dire, ben oui, une bonne personne. Va me chercher le meilleur joueur d'hockey, puis ça va être correct. Non. C'est une famille, c'est une mini-société. Hein? Puis s'il y en a un ou deux qui tirent de leur côté, puis qui se foutent de tout le monde, ça peut pas marcher. T'sais. Puis être une bonne personne, c'est plus qu'être un bon gars. T'sais, comme Patrick Laine, c'est probablement le meilleur gars du monde. Mais il y a eu de la misère à embarquer dans le système, à jouer comme tout le monde. Piqué Souban, c'est probablement un très bon gars aussi, mais il était pas capable d'être dans les rangs, de jouer le système. Ses jeux embarquaient pas dans la chorégraphie collective, si on peut dire. Mais là, ce groupe-là se tient, s'entend, en dehors de la patinoire, puis dans le système collectif. Puis ça vaut très cher, puis c'est un élément qu'on néglige vraiment souvent.
1: Jean, il y a plein de choses qui te viennent en tête, j'imagine.
2: Et moi, quand je vois ça, là, je vois juste au niveau des réchauffements.
1: C'est vrai.
2: Ça doit être anodin. Mais moi, là, comme coach, je regarde le réchauffement, je peux pas. Hey, j'ai vu des fois, moi, tu parles de Piqué Souben. Tu voyais qu'avec Pacioretty, ça ne marchera pas partout. Hey, Piqué faisait une affaire dans le réchauffement, les autres faisaient d'autres choses.
1: C'est vrai.
2: Puis il n'y avait pas un entraîneur qui était sur le bord de la banque pour les ramener à l'ordre. Tandis que là, tu vois, le réchauffement est bien ordonné, tout le monde fait la même affaire. Puis après ça, ben ça suit dans le match.
1: Exact.
2: C'est aussi simple que ça.
1: Puis la camaraderie, ça transpire ça aussi, là. C'est clair, on voit l'unité, tu sais, bâtir une équipe. C'est ça aussi. Donc, c'est comme tu le disais, Luc, c'est de la musique à nos oreilles. C'est carrément ça. C'est de trouver les bons joueurs. Oui, puis à talent égal, oui, les meilleurs, mais à talent égal, quelqu'un qui va bien rentrer dans les rangs, mais dans le bon sens du terme, puis qui va se mouler au reste. Puis ça fait des différences en bout de ligne, même un certain nombre de points à la fin de la saison. Quelqu'un qui est malheureux, il t'en donne pas. Puis souvent, ben ça fait en sorte qu'il va créer d'autres dommages collatéraux dans l'équipe. Là, si on revient aux Canadiens et avec... vents et marées, ce qui nous attend pour le match spécifiquement de demain. Tes attentes, mon cher Luc, l'échantillon est mince, le premier match, mais comme tu le disais avec Jean tantôt, on a vu de belles choses, on bâtit là-dessus là, pour demain.
0: Hey, les Penguins m'ont vraiment étonné dans le match de mercredi, leur première partie de la saison à Philadelphie. Les Flyers ont été complètement atroces, là. Ils ont été mauvais, ils ont donné 2 buts à des avantages numériques, ils ont perdu 7-0. Rick Tocchet a varlopé tout le monde après le match, il s'est inclus là-dedans. Les Pingouins, donc, ont commencé sur une bonne note, mais ça va être difficile à Pittsburgh. On veut participer aux séries éliminatoires. Mmh. On est à l'opposé des Canadiens de Montréal. Il y a 7 gars de 34 ans et plus dans cette formation-là. C'est des joueurs vedettes qui continuent de bien jouer. Mais du côté du Canadien, il va falloir être meilleur que mardi. C'est mardi, là, pas compliqué. Debèche a sauvé, comme l'année passée, c'est arrivé souvent. Puis troisième, quatrième trio ont bien joué. On n'a donné aucun but à des avantages numériques. On a été parfait en 6 minutes à court d'un homme. Il faut faire être meilleur demain pour le match contre les Pingouins, c'est clair. Tu ne peux pas tout le temps t'en sauver. Mais en même temps que je dis ça, tu vois que c'est rendu une équipe mature parce que les bonnes équipes trouvent des moyens de gagner. Oui. Puis quand ils perdaient 0-1, contrairement à des années passées avec cette jeune équipe-là, il n'y a pas eu de panique. Ils sont restés dans le plan de match, ils ont continué de jouer de la même façon puis ils ont trouvé un moyen de gagner. Mais il faudrait quand même que demain, ce soit une meilleure sortie contre les Pingouins parce que la semaine prochaine, tu reviens à la maison, tu as 3 parties, faut que tu commences à jouer du hockey plus structuré un petit peu que ce qu'on a vu mardi à Toronto.
1: Jean?
2: Oui, ben écoute, le Canadien joue contre un joueur extraordinaire et je l'ai dit et je le répète, ça fait 22 ans que ce gars-là est dans la Ligue nationale, c'est Dick Crosby, puis il joue encore comme une jeunesse. Il n'y a pas de meilleur leader que ce gars-là dans la Ligue nationale. Puis je peux te dire une chose, tous les jeunes, parce qu'il y en a un paquet de jeunes dans cette équipe-là, suivent Sidney Crosby, c'est leur rassembleur. Et Malkin veut encore continuer de jouer. Le temps, c'est un Québécois. Ça fait que, m'a dit une chose, le Canadien va en avoir plein les bottes demain. Mais moi, je suis tellement rassuré à cause de Daubuchet. Ce jeune-là m'impressionne. Oui, oui. Et là, j'espère, puis là, je le dis à tout le monde qui nous écoute, on va arrêter à un moment donné de nous ramener l'histoire de Fowler. Fowler est dans la Ligue américaine qui fait ses classes. Daubus, il fait la job, il l'a fait pendant les séries l'année passée. Il y a un petit brin d'arrogance, mais c'est de la confiance en ce qui me concerne. Il est appuyé par Motambo. Fowler, oublions-le qu'il fasse ses classes puis il va être prêt quand ça va être le temps.
1: Puis il a joué seulement 30 matchs dans la Ligue américaine l'année passée. L'échantillon est mince encore là, Luc. Là.
0: Oui, l'échantillon est mince, mais c'est clair que tu vois que c'est un très, très bon gardien. Sauf que je suis d'accord avec Jean, il faut qu'il fasse ses classes. Ouais. Je pense qu'il n'y a plus grand-chose à prouver dans la Ligue américaine. Puis là, aujourd'hui, maintenant, tout ça, c'est parfait, puis je suis d'accord avec Jean. Mais si Fowler devient le gardien que tu veux, à un certain moment, il faudrait prendre une décision. Changer Fowler, changer Dobesh. Si on n'est pas rendu là, c'est parfait parce que Kent Hughes, ça lui donne de l'attitude, là. Vraiment de l'attitude. Mais c'est ça. Puis ce que tu as à gagner aussi à ce que Montembeau soit bon. Parce que dans tout ça, on parlait tantôt de la synergie dans une équipe. Montembeau, c'est le profil parfait d'un gardien à toi. C'est le gars qui va jouer 25-30 parties, qui va être heureux, qui va comprendre son rôle, qui va encourager son gardien numéro 1. Mais tu pourrais pas avoir ce dynamisme-là avec les deux jeunes. Parce que les deux vont vouloir jouer beaucoup de matchs. Puis à un certain moment, l'organisation va devoir prendre une décision. Mais j'ai raison. Dobesh a été impérial mardi. Il n'y a rien qui dit qu'il va ralentir. Là. Il n'y a rien qui
1: ah,
0: dit
1: non,
0: qu'il,
1: non, pas du
0: non,
1: tout.
0: Qu'il
1: puis, va ralentir. Pas avec ça. Les séries qu'il a connues, puis là aussi, on parlait d'échantillons.
0: C'était, il avait de la pression.
1: Ben,
0: là.
1: Oui, il en avait. Ça te donne une bonne idée. Puis le premier match, il sort très, très fort. Puis tu vois que c'est la valeur ajoutée. C'est pas juste de faire les arrêts, mais sa prestance. Comme disait l'autre, il a l'air d'un gardien. Tu sais, solide. Il me semble que tu es en avant du gars-là, puis tu te dis, OK, il va me protéger. Pas juste parce qu'il va faire les arrêts, mais s'il arrive quoi que ce soit, il va être motivateur aussi, puis il a réussi bien. Il a l'air plus grand que nature, ce gars-là, puis très heureux qu'il soit avec nous. Ben, très heureux que vous soyez avec nous également, les amis, puis on va se souhaiter un bon match. Depuis Pittsburgh, mon cher Luc, on te salue chaleureusement, on te souhaite un bon week-end, puis un bon match canadien, Jean. Luc et Jean, du côté de la Gaspésie, encore pour quelques semaines, avant que tu gagnes un coin plus chaud. Je te souhaite aussi une belle fin de semaine, puis regarde du football également en fin de semaine, puis du baseball. Là.
2: Du football avec les Alouettes. Oui, du baseball, il y a tout. Il y en a pour tous les goûts.
1: Ah ben, oui, vive l'automne!
2: La cerise du Sunday, ben, c'est le match contre les Pingouins de Sydney.
1: Oui, monsieur, on manque pas ça, c'est sûr. Merci beaucoup, les amis, toujours un immense plaisir. On a déjà hâte à vendredi prochain, puis un bon week-end à vous autres d'ici là.
0: Hey, bonne fin de semaine, les gars.
1: Merci. Bye-bye. Les bonne amis, nuit. Jean Perron et Luc Gélinas, toujours un immense bonheur de les retrouver à l'antenne de CNV Radio Numérique. Restez là, dans un moment, on parle baseball.
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0: des passionnés dans le monde du sport, Dr Carlos Marois qui sera avec nous, me disait, on va lui dire bonjour, bonjour Carlos.
1: Allô, allô.
0: T'as des fils qui jouent au football, toi?
1: Ben oui, ben j'en ai trois.
0: Les Stampeders de Calgary?
1: Ben oui, mon deuxième,
0: c'est ça? On le salue, puis on va le voir apparaître de plus en plus.
1: Ben on espère.
0: Ah oui, c'est certain. Merci d'être là, puis on se parle dans un petit moment pour la chronique des cliniques Marois. Pendant ce temps-là, d'un passionné à l'autre, on retrouve l'ami Michel Bureau. Michel, du baseball, en voulez-vous, en v'là, mon ami? Et quel spectacle encore à se mettre sous la dent? On l'a vécu hier encore.
2: D'Atlanta, finalement, c'est la longue balle, Nicolas, qui a fait la différence.
0: Ouais.
2: Et les maudits buts sur balle, tu sais.
0: Oh, yeah.
2: Le lanceur partant des Phillies, qui a connu une saison épouvantable, Aaron Nola, qui a failli à la tâche hier, lui qui a conservé une fiche de 7-12 et une moyenne de points mérités de 4,86 et qui est payé des millions, a foiré littéralement hier, dès la première manche, en donnant deux buts sur balle, un circuit de Michael Harris. Puis bonsoir, c'était parti.
0: Ouais.
2: Les Braves qui ont frappé trois coups de circuit, ça fait la différence dans le match. Harris a frappé un circuit. Matt Olson, qui a connu une saison extraordinaire avec les Braves d'Atlanta, en frappant 41 circuits, a aussi frappé la longue balle, tout comme Scott Albies, qui a frappé un circuit de 2 points. Alors, les Braves qui passent à la prochaine étape. Et pour les Phillies, il y avait une fenêtre d'ouverture, mais là, elle vient de se fermer. Et comme les leaders des Phillies vieillissent, et que peut-être on s'en va vers un conflit de travail l'an prochain.
0: Ouais.
2: J'ai l'impression que les Phillies vont être en reconstruction dans les prochains mois, selon moi.
0: Ouais.
2: Et soit dit en passant, Nicolas, quand même assez drôle, Michael Harris a pris des rudiments du baseball à l'Académie Marquise Grissom. Ça dit quelque chose, Marquise Grissom?
0: Certain, l'ancien expo. Raconte-nous.
2: Absolument, l'ancien joueur des expos, puis Michael Harris, je pense qu'il a pris des belles leçons, des bonnes leçons de notre ami Marcus Grissom, qui est un gars très sympathique et qui performe énormément du côté des Braves d'Atlanta. Alors, les Braves d'Atlanta ils s'en vont pour la prochaine étape. Ils ont de bons lanceurs, une bonne équipe. Puis, encore une fois, c'est assez drôle de mentionner, mais le grand patron des Braves d'Atlanta, c'est Alex Antopoulos, l'ancien Montréalais, qui a grandi dans l'organisation des Expos et que les Blue Jays ont laissé partir.
0: Ah oui, absolument. Écoute, il faut parler aussi d'un élément que tu viens de mentionner tout juste avant, cette anecdote savoureuse comme d'habitude, Michel. Il faut parler du fait que tu as plusieurs équipes à l'approche d'un imminent conflit de travail qui vont revoir probablement leur stratégie. Tu parles de reconstruction. Ça va être le cas de bon nombre d'équipes, tu sais, qui prennent pas de chance, qui vont pas signer de gros contrats à la lumière de ce qui risque de se produire, là.
2: Absolument. C'est ridicule. Les contrats à long terme comme 14 ans pour Vladimir Guerrero, c'est complètement ridicule des contrats aussi long terme, à aussi long terme. Puis autre chose que je voulais te mentionner, Nicolas, et malheureusement, on n'en a pas parlé beaucoup dans les médias francophones, et pourtant, le joueur qui a frappé le plus de coups sûrs dans la Ligue nationale de baseball est un gars qui a grandi à Montréal, au Québec, qui a brûlé beaucoup de records dans la Ligue junior majeure élite du Québec, dans le circuit Roger Brulotte, et qui est maintenant la grande vedette des Marlins de la Floride. Je parle d'Otto Lopez, qui appartenait aux Blue Jays, que les Blue Jays ont laissé partir pour une bouchée de pain, et qui a connu toute une saison, 305 de moyenne, 11 circuits, 71 points produits, 37 buts volés, et dire qu'il était dans la cour des Blue Jays.
0: Oui, effectivement. Parlant des Blue Jays, papa n'était pas fier de son fils, apparemment, selon certains informateurs.
2: Oui, absolument. Puis, et d'ailleurs, Vladimir Junior, dès sa déclaration incendiaire, dès le lendemain, il s'est rétracté parce que papa, il a donné un coup de fil, puis il a dit, hey, le kid, tu te réveilles, puis tu... parce qu'on sait comment Vladimir Guerrero père, on levait à l'œuvre, Nicolas, et les gens de Montréal s'en souviennent, c'est un gars tellement qui était à sa place, qui faisait pas de déclaration farfelue, qui était très ami de ses coéquipiers. Alors, très, très décevant l'attitude de Vladimir Junior. J'ai hâte de voir ce que Atkins, qui a pris le directeur général des Blue Jays, qui a fait son mea culpa. Mais dans le fond, j'ose espérer qu'ils vont tout d'abord apporter un changement au niveau de l'entraîneur-chef. Parce que John Schneider n'est pas l'homme de la situation.
0: Non, effectivement, visiblement. Puis il y a eu, on va le dire, un sursis par rapport à la très, très bonne saison de l'an passé. Mais à un moment donné, on a vu que rapidement, il avait atteint son Waterloo, comme chantait Abba. Hein? Un classique.
2: Moi, Nicolas, puis il a perdu son bras droit, tu sais. Don Mattingly, qui était à qui les joueurs se confessaient, à qui les joueurs avaient énormément confiance. Mm. Alors, je pense que John Snyder, ses jours sont comptés. Moi, le ménage, je commencerai par là. Puis peut-être tenter le terrain pour voir si des équipes sont intéressées à Vladimir Junior.
0: Ah, sait-on jamais? C'est bien possible. Ouais, ouais, ouais, tout à fait. Merci beaucoup, mon cher.
2: Les Dodgers qui ont les moyens de leurs ambitions. Ouais. Les Yankees aussi, mais je crois que les Yankees sont déjà bien nantis.
0: Ouais. Puis un peu comme on le disait, par contre, s'il y avait échec du côté de l'association des joueurs, c'est-à-dire puis qu'on n'ait pas le choix de vivre avec un plafond salarial, c'est pour ça qu'on dit qu'il y a peut-être des équipes qui vont attendre avant de faire des gestes. Mais ça risque d'être passionnant, sur le terrain d'abord, mais aussi dans les bureaux dans les prochains mois. Michel, merci beaucoup. Toujours un apport fort apprécié, mon avis. Puis on t'écoute avec Stéphane lundi matin.
2: Merci.
0: Merci. Salut. À toi. Bye-bye.
2: Bon week-end.
0: Bon week-end. L'ami Michel Bureau avec qui on jase baseball. Entre autres nouvelles, un peu plus tard, on va parler des partis politiques qui misent sur le retour en force des CLSC. Le déclenchement généralisé en santé semble, entre autres, le déchantement, je devrais dire, selon Radio-Canada, avoir eu raison des promesses classiques comme la réduction du temps d'attente à l'urgence ou encore l'accès à un médecin de famille pour tous. Dans un petit moment, les manchettes dans le monde du sport et Carl Collin qui est là ce matin. Et après ça, la clinique Marois ou les cliniques Marois sont en vedette. Bien sûr, c'est l'heure de la chronique des cliniques Marois avec le docteur Carlos Marois un tout petit peu plus tard. Restez là.
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2: 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D'abord au baseball, tout est en place pour les séries de division dans le baseball majeur après la victoire des Braves d'Atlanta sur les Phillies de Philadelphie hier. Elles commenceront samedi après-midi alors que les Braves affronteront les Dodgers à Los Angeles. Les Padres de San Diego seront à Milwaukee contre les Brewers dans la Ligue nationale. Ligue américaine, les Yankees de New York sont à Tampa Bay contre les Rays. Et les White Sox de Chicago affronteront les Guardians à Cleveland. Au hockey, Ligue nationale hier, conférence de l'Est, trois rencontres retenaient notre attention. Les Sabres de Buffalo ont subi une défaite de 6-3 face aux Blue Jackets de Columbus. Les Flyers de Philadelphie, deuxième défaite consécutive, 3-0 hier contre les Devils du New Jersey. Alors que le Lightning de Tampa Bay s'est fait battre 5-1 par les Rangers de New York. Fait remarquable, le gardien des Rangers, Igor Shesterkin, a marqué un but. Shesterkin est devenu ainsi le 18e gardien de l'histoire de la Ligue nationale de hockey à marquer un but lors d'un match. Pendant ce temps, les Ducks d'Anaheim estiment avoir assuré les services de l'un de leurs défenseurs d'avenir en accordant hier une prolongation de contrat de 6 saisons au Québécois Tristan Luneau. Selon plusieurs médias, la valeur globale de cette nouvelle entente atteindrait 43,2 millions de dollars américains. Âgé de 22 ans, Luneau a jusqu'ici inscrit 2 buts et récolté 2 mentions d'aide en 14 rencontres disputées dans la Ligue nationale de hockey. Les Ducks entreprendront par ailleurs leur saison dès ce soir alors qu'ils seront les visiteurs des Golden Knights à Vegas. Et le Canadien de Montréal reprendra quant à lui l'action demain soir. Les hommes de Martin Saint-Louis sont de passage à Pittsburgh pour y affronter Sidney Crosby et les Pingouins. Au tennis, Denis Shapovalov a connu une entrée en matière convaincante à l'Omnium de tennis du Japon hier en éliminant le favori local Sho Shimabukuro en 2 manches de 7-5 et 6-1. Le Canadien, qui occupe le 46e rang mondial, a eu besoin 1h24 pour venir à bout de son adversaire, un joueur invité classé 108e au monde. Il s'agissait du premier affrontement entre les deux hommes sur le circuit professionnel de l'ATP. Au deuxième tour, Shapovalov retrouvera le Chilien Alejandro Tabilo, 31e joueur mondial. Ce dernier a causé la surprise lors de son entrée en scène. Il a disposé de l'Américain Tommy Paul, 7e tête de série, en 2 manches de 6-1 et 6-2. Et toujours au tennis, Félix Auger-Aliassime avait promis de dévoiler l'identité de son nouvel entraîneur après les internationaux des États-Unis. Plusieurs semaines se sont maintenant écoulées et même si le 5e joueur mondial n'a toujours rien confirmé officiellement, les médias européens croient avoir découvert le nom de celui qui l'accompagnera pour la suite de sa carrière. Le quotidien britannique The Times a rapporté hier après-midi que le Croate Ivan Ljubicic deviendrait le nouvel entraîneur d'Auger-Aliassime. Déjà conseiller spécial auprès de la Fédération française de tennis, l'homme de 47 ans cumulerait désormais ses 2 responsabilités. Ancien 3e joueur mondial, Ljubicic a remporté 10 titres sur le circuit de l'ATP au cours de sa carrière et a notamment atteint les demi-finales de Roland-Garros en 2006. 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

0: Et sous cette acclamation, c'est l'heure de retrouver le docteur Carlos Marmoine pour la chronique des cliniques du même nom. Bonjour, Carlos.
1: Bonjour, bon matin.
0: Bon matin, merci d'être avec nous en studio ce matin. On est choyé, horaire musclé, horaire chargé. Donc, des fois, c'est un petit peu difficile, mais on est content que tu sois là.
1: C'est toujours plus facile vendredi matin.
0: On aime ça. Oui, oui, tout à fait. Le trafic prend un petit peu plus tard, puis c'est apprécié. Le test APS, le test que les hommes craignent, presque autant que la TPS, mais souvent pour les mauvaises raisons, parce que ça paraît pire que ce l'est vraiment.
1: Ben ouais, hein? Ben c'est ça, parce qu'on va parler de quelques histoires d'APS pour des hommes, hein, mm-hmm. Et puis on voit qu'il y a une réalité différente. C'est une question d'interprétation, hein, avec le mot d'APS, parce que on finit le mois de sensibilisation du cancer de la prostate, oui. En même temps, ben, on va en profiter, ben, pour expliquer les examens en relation avec ça, puis c'est sûr le test d'épistage qui est en valeur, ben c'est sûr de l'APS qui est un des meilleurs tests qui existe, mais qui est loin d'être parfait.
0: Ouais, qui est loin d'être parfait. Le plus fiable, on a hâte évidemment d'entendre de la bouche du médecin, évidemment ses appréciations, comment tout ça prend place éventuellement et les distinctions avec tout le reste. Alors, parmi les questions qui reviennent souvent, docteur, mon APS est élevé. Ai-je un cancer? Ça, c'est une question qui doit revenir souvent.
1: Oh, ben, effectivement. Surtout, on voit qu'il y a des hommes de tous les âges, dans la soixantaine, par exemple, qui passent un test. Puis souvent, il y a bien des gens qui partent en Floride. Là.
0: Ah oui, oui,
1: après,
0: c'est ça.
1: Puis un test puis après ça, ben, ils sont tous stressés avec un APS anormal. Mais après ça, ils pensent que, finalement, que c'est peut-être un cancer. Mais première chose, ils disent pas nécessairement, premièrement, parce que l'APS n'est pas un test parfait.
0: Okay.
1: C'est un bon test d'épistage en soi. Mais c'est pas un test spécifique au cancer de la prostate.
0: Okay.
1: Alors, initialement, un APS élevé, ben, ça veut dire que c'est pas nécessairement un cancer. Alors, il y a d'autres raisons. Puis, deuxièmement, ben, c'est sûr que, lui, qu'est-ce qu'il peut penser que un APS est anormal? Mais il y avait d'autres raisons. Puis, évidemment, ben, un APS élevé, ça peut pas dire que c'est un cancer nécessairement. Puis, généralement, il y a d'autres raisons qui amènent l'APS, comme une infection urinaire, une pleurose prostate.
0: Okay.
1: Et c'est sûr que aussi, ben, ce qui est pertinent, c'est comparer si on l'a avec une APS antérieure, surtout si c'est récent.
0: Oui, d'accord. Il y a des éléments qui nous viennent à l'esprit. Certains hommes qui paniquent donc dès qu'ils entendent le mot APS élevé, donc tu le mentionnes avec justesse. D'autres qui refusent complètement de passer le test aussi, hein, parce que ils ont entendu des histoires d'horreur, des histoires inquiétantes.
1: Ben ouais, ben c'est sûr que certains hommes, ça les stresse beaucoup, puis d'autres hommes ne veulent pas le savoir autrement.
0: Ouais, c'est ça. Ce qu'on sait pas, ça fait pas mal, mais c'est pas une bonne idée.
1: Ben non, ben parce que c'est sûr qu'il y a des gens avec des hommes qu'on peut voir que passer un test ou n'en passe pas, puis ah, mon APS est normal, ben c'est sûr que j'ai pas de cancer, ben là c'est pas ça que ça veut dire non plus.
0: C'est pas ça que ça veut dire.
1: C'est parce qu'il y a des facteurs de risque, de probabilité, ça dépend des antécédents du patient, familiaux. En plus on parle d'antécédents génétiques de plus en plus.
0: On fait des rapprochements.
1: Il y a de plus en plus même des départements d'urogénétique dans les hôpitaux maintenant qu'on fait des dépistages, on fait des liens, surtout des gens qui ont des diagnostics dans la famille de cancer. Différents types de cancers, cancer de prostate jeune. Puis on peut faire des liens intéressants, puis donner le facteur de risque. Puis un homme qui a un APS normal, c'est sûr que ça prend souvent un APS. J'ai des patients qui ont un APS normal. Par exemple, il est à 2 en année, mais ça monte à 3. Mais l'augmentation aussi, même si c'est normal, par exemple, un homme de 55 ans, ça doit être en bas de 3,5, puis il est à 3. Mais il dit, mais c'était à 2, puis leur contrôle. Il monte à 3,1, mais non, il reste à 3.
0: OK.
1: Alors, ben là, ça demande une investigation quand même, puisque l'augmentation
0: est considérable.
1: On parle de 0,75 par année, que ça peut augmenter, mais il n'empêche que là, il y a une différence, même si c'est normal. Puis j'ai déjà trouvé des patients qui n'ont pas de cancer, APS 1.5.
0: Oui, OK.
1: En fait, tu es rectal. Maintenant, je fais un tuyau rectal, puis c'est dur. C'est un gros nodule, c'est dur comme la roche, comme on dit. Là.
0: Ah oui, OK, ça, c'est la façon de voir.
1: C'est ça. Quand on dit comme un examen de prostate, c'est dur comme le front.
0: C'est dur comme
1: le front. C'est supposé comme le nez.
0: C'est pas la même zone du corps, mais
1: c'est une sensation qu'on peut avoir.
0: Normal,
1: c'est ça. Et c'est dur, c'est une duration importante. tente, mais là, ah, mais là ouais. ça marche pas.
0: Il se passe quelque chose. Examens. Alors, ça confirme ce que tu mentionnais tantôt avec justesse. C'est pas parfait comme test. Non. Donc, il faut quand même
1: les interpréter.
0: Ouais, tout à fait. Exact. Donc, trois histoires fort intéressantes qu'on vous présente. Celle de Pierre, 61 ans, des cas véridiques d'ailleurs. En parfaite santé, il joue au golf, il voyage, il prend pratiquement aucun médicament. Son médecin de famille demande un APS dans le cadre d'un bilan de routine. Quelques jours plus tard, le téléphone sonne. Qu'est-ce que ça dit?
1: Ben, c'est comme ça qu'on a parlé tantôt. Ben, c'est premièrement qu'un APS élevé, c'est sûr que c'est ça ne veut pas dire que c'est un cancer. Ouais. Puis après, avant de paniquer, le premier réflexe qu'on peut avoir, ben, c'est sûr de... c'est de refaire un contrôle, hein, parce que comme on sait que dans certains patients que ça peut augmenter, comme disait, à cause d'une prostate plus grosse, une infection urinaire, une inflammation, une rétention urinaire, des problèmes urinaires. Oui. Alors c'est pour ça que parce que c'est élevé, c'est pas juste un enjeu de cancer, puis il faut le recontrôler, on dit après minimum 6 semaines, 2 mois après, puis pour valider.
0: Bien. Son APS est légèrement donc supérieur à la normale, donc on en parlait tantôt, mais il n'y a pas lieu de paniquer ici.
1: Non.
0: Qu'est-ce qui peut faire augmenter donc le APS? Qu'est-ce qui ferait que... Parce qu'il y a-tu plusieurs possibilités?
1: Parce que plus on vieillit... Plus la PS monte, hein.
0: C'est ce qu'on dit.
1: Comme, que la prostate, la raison principale, c'est que la prostate grossit, hein, puis ça augmente le niveau de la PS. C'est pour ça que j'ai des patients plus âgés. On dit un homme de 80 ans peut avoir une prostate de 80 grammes, par exemple, qui est quand même assez gros.
0: Quand même.
1: Puis un homme de 50 ans, ben, en 40 et 50 grammes, qui est quasiment 2 fois plus petit.
0: Oh.
1: Alors, tu vois, c'est l'âge que ça grossit énormément.
0: Okay.
1: Puis la PS va monter le plus souvent en conséquence.
0: Donc, alors, proportionnel à l'âge.
1: Souvent.
0: À l'âge.
1: Puis pour ça, il faut faire attention aux vieillissant. Ça peut monter, mais on prend pas pour acquis que si c'est élevé à cause d'une grosse prostate, qu'il n'y a pas de cancer non plus.
0: Non, effectivement. Ben, c'est ça. Donc, c'est pour ça qu'on le répète souvent. Puis en ce mois de sensibilisation, justement, au cancer de la prostate, ben, ça commence par un test, hein, inévitablement. On passe à l'extrême opposé. Marc a 58 ans, son APS est rassurant. Dans les normes, il considère que tout est parfait, mais il y a plus. Et encore là,
1: comme je parlais du cas tantôt, un homme de 55 ans qui me voit pour un traitement d'hypertrophie de la prostate, il y a une APS 1.5, il dit, il y a des symptômes urinaires, dit, oui, ça va, ben, lui, il pense que j'ai des problèmes urinaires. C'est mon APS, c'est normal.
0: Tout est beau.
1: Ben, j'ai dit, est-ce que quelqu'un vous a déjà examiné? Il dit non. Puis après ça, je fais du rectal, puis le prostate est tout induré. Je fais des biopsies, puis je m'aperçois qu'il y a toutes les positives, il y a rien de positif, avec du cancer qui était là de certains temps. Ça, j'ai envoyé, moi, je ne sais pas si là, je l'avais envoyé en radiothérapie, là.
0: Pour rapidement.
1: Pour un traitement, c'est ça. Puis on voit que ça peut être confondant par moment.
0: Puis quand on s'aperçoit, en tant que médecin, urologue chez vous, que ça peut dater ce cancer-là, est-ce qu'on a une idée assez précise de depuis quand
1: ça dépend de
0: plus ou moins.
1: Ben c'est parce que c'est très difficile à dire. C'est que quelqu'un, anciennement, là, il y a 25 ans, il n'y avait pas de dépistage. Là, je voyais des gens avec des APS à 500.
0: Il
1: arrivait
0: 500.
1: Mais à ce moment-là, ben, plus l'épaisse est élevée, plus c'est un signe de maladie avancée. Et écoute, on faisait des examens, il y avait des métastases osseuses partout. Il y avait des ganglions partout, des cancers avancés. Bon, c'est rare qu'on voit ça maintenant.
0: Ah oui.
1: Alors, on sait que ça a été là un certain temps, de nombreuses années.
0: Il y a eu négligence.
1: Mais d'autres hommes, on peut savoir relativement rapidement, parce que en fait, si on fait un APS toutes les années, par exemple, on peut comparer l'évolution, puis là, on peut savoir assez vite s'il y a quelque chose qui se passe. Donc, on voit que depuis 2 ans, ça a monté, mais là, on peut pas s'imaginer que le délai était là depuis de certains temps.
0: Ah oui. Alors, faut être à son affaire. Robert, 54 ans, autre exemple, son APS est légèrement plus élevé que l'an dernier. Rien de dramatique suffisamment pour que son médecin recommande quand même à repérer la prise de sang quelques mois plus tard. Il devient un peu confus, on va le dire, frustré. Pourquoi me faire attendre? Pourquoi ne pas faire immédiatement une biopsie? La réponse est simple.
1: Ben voilà, comme je me disais tantôt, compte tenu que ce n'est pas un test spécifique au cancer de la prostate, j'ai un patient qui vient même dans mon bureau, des fois je me fais référer une APS élevée, puis c'est un critère de référence souvent de répéter une APS, parce que on va pas faire des examens pour rien.
0: Non, justement, c'est ça.
1: C'est ça que ça veut dire, parce que si on répète pas l'APS, comme j'ai un patient, des fois je suis des années des patients, puis par hasard, j'ai un patient qui a une APS élevée une année,
0: qu'est-ce qui se passe?
1: Bon, on va répéter dans deux mois, mais c'était normal l'année d'avant, puis après ça, puis ça revient normal, on s'inquiète pas, mais sinon, on va faire des examens si ça, ça reste élevé. Et dans ces cas-là, évidemment, à cause de ça va être une infection, rétention urinaire. Des fois, on sait pas trop pour la raison pour laquelle, mais on vérifie toujours parce que pour rassurer le patient, dire que on va pas faire d'examen pour rien.
0: Non, parce que
1: ça implique si une APS est élevée, généralement, idéalement, faire une résonance magnétique, faire des biopsies de prostate. Fait qu'on va pas faire ça pour rien, c'est pas nécessaire.
0: Sûr. On parlait du côté génétique. Parmi les questions qui reviennent souvent, si mon père a eu un cancer de la prostate, qu'en est-il? Donc, il peut être judicieux quand même d'amorcer cette discussion-là, ça jase
1: Je demande toujours les antécédents familiaux, mais en même temps, c'est intéressant de savoir à quel âge qui a commencé, puis quelle sorte de maladie qu'il y avait, parce que c'est ça, comme je disais tantôt, quelqu'un qui a fait son cancer à 65 ans, mais fait 10 ans qu'il a traîné, mais il a commencé quand même plus jeune. Et d'autre côté, si le père l'a fait à 80 ans, par exemple, plus on est âgé, surtout au-dessus de 70 ans, moins le facteur génétique est important, parce que c'est une maladie de personnes âgées aussi. C'est ça qu'il ne faut pas le relier nécessairement, parce que son père l'a fait âgé. Mais si on en a plus qu'un membre de la famille, ça devient de plus en plus significatif.
0: Hein. Absolument. Donc, en conclusion, l'APS, c'est pas un test parfait, mais c'est un indice
1: quand même
0: important.
1: C'est un des meilleurs tests qui existent actuellement, quand même, mais il faut savoir l'interpréter. Et il y a différentes situations avec l'APS, puisque j'ai par exemple, j'ai des patients qui ont des APS à 10, deux, trois fois la normale. On a fait deux, trois biopsies dans leur histoire de vie, qui n'ont jamais trouvé de cancer.
0: Jamais de cancer.
1: Qui ont des petites prostates, des fois, il y a des gens qui sécrètent plus que d'autres aussi.
0: Sans
1: une raison.
0: Ça joue, ça aussi.
1: C'est tout à fait. Il y a quelques patients comme ça qu'on a en consultation.
0: Oui, donc comme quoi, on prend pas ça à la légère, on s'occupe de nos choses, messieurs l'écoute, puis en même temps, on ne panique pas non plus si l'APS est plus élevé.
1: Pas nécessairement, quand même, c'est un cancer qui est moins dangereux, puis il y a plusieurs traitements possibles.
0: Absolument. Ben ça, c'est positif, ça lance bien le week-end. Mon cher Carlos, merci infiniment. 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
1: Tout à fait, clinicmarois.com. 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
0: Rien de moins facile d'atteinte, évidemment. Ben merci beaucoup encore une fois. Merci de ta présence en studio, Carlos.
1: Merci pour l'invitation.
0: Merci. Bon week-end. Docteur Carlos Marois, c'est toujours un bonheur de le retrouver chaque vendredi. Et au retour de la pause, on parle voyage avec les amis de Voyage Brosso, c'est France et entre autres Claudia qui sont avec nous ce matin. Restez là.
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0: Toujours un immense plaisir de retrouver les amis France et Claudia de Voyage Brosseau. Comment ça va, les amis?
1: Ça va bien, toi?
2: Ça va bien, toi?
0: Ça va bien. Une belle petite pensée pour notre amie Mégane.
1: Oui.
0: Ben oui, un petit tout ce matin. Oui. Mais c'est la saison.
1: Oui,
0: c'est commencé. Oui. On le disait à micro fermé. Oui. La pluie, les feuilles qui tombent de bord, qui tombent au sol éventuellement. L'automne, ça rime avec les petits virus.
1: Bon,
0: on ne
1: sait plus comment s'habiller. Hein. Il fait froid,
0: ça,
1: il fait chaud.
0: Vrai.
3: Oui.
0: On ne s'habille plus. C'est réglé.
3: C'est pour ça qu'on attrape la grippe.
0: Ben oui, c'est comme ça. C'est comme ça. Alors, Mégane, prends soin de toi.
3: Puis habille-toi.
0: Habille-toi. Une petite doudou, là, un petit chocolat chaud. Bon, on écoute CNV, on écoute les collègues qui vont nous jaser une fois de plus de voyage. Mais on parle de l'IA ce matin, France.
1: Oui, exactement. En fait, ce matin, j'avais le goût de parler de l'IA parce que on entend souvent les gens qui nous demandent « OK, mais ta profession, là, dans 5-10 ans, là, est-ce qu'elle va encore exister? »
0: Ah oui, c'est une question qu'on pose. Alors que pourtant, on aime ça, les humains. Oui. Surtout chez vous, on a besoin de la présence humaine.
3: Surtout chez nous.
0: Ben oui.
1: Hey, on donne du café, l'IA peut pas te donner du café.
0: Non,
3: puis on sent bon, l'IA sent rien, finalement.
0: L'IA est impersonnelle.
1: Elle est impersonnelle.
3: À boucan, non, mais... peut-être, si vous l'utilisez trop. Mais,
1: mais tu sais, on peut demander à l'IA, fais-moi un itinéraire de 12 jours en Italie. Sans... Petite parenthèse, j'ai demandé cette semaine, OK, je veux partir en novembre pour Cuba. Sachant très bien que Cuba est fermé.
0: Ben oui. Okay? Attends, tu dis, coudon, tu devrais le savoir, t'es agente de voyage.
1: Non, non, non, elle me donnait des hôtels, elle me donnait des... J'ai dit, je veux un tout inclus à Cuba, vol, hôtel, transfert de Montréal.
0: Oh.
1: Et j'aimerais des conseils. Fait qu'elle me donnait des conseils. Puis là, quand je l'ai challengé un peu,
0: ben oui.
1: Là, elle fait comme, ah, ouais, attends, je suis pas sûre si c'est ouvert. Attends, m'aller vérifier. Fait que,
0: ça, c'est l'IA, ça.
3: Oui, parce qu'il faut savoir que France est chicane avec. Ça, c'est important de savoir. Petite parenthèse dans la vie personnelle de France.
0: Tranche de vie.
3: Et IA s'excuse. Il lui donne raison.
1: Oui.
0: Mais c'est vrai quand même. Mais c'est vrai que l'IA, tu défies un peu. On dit challenger, c'est le bon terme. Puis, à un moment donné, hop, on a juste le tir. Pas trop d'orgueil, IA. Mais ChatGPT, combien d'autres? Non, mais c'est vrai.
1: Oui.
0: Ah oui, vous avez raison. D'ailleurs, alors, il y a tel complément d'information. Merci. Mais là, tu te dis, voyons donc, c'est comme le GPS qui donne, censé te donner le chemin le plus court. Puis tu te dis, je vais faire à ma tête. Mais là, ils viennent de t'enlever 7 minutes. Mais pourquoi tu me l'as pas offert? Alors, c'est toi que tu mets ça au défi un peu. Il y a juste le tir, quand même.
1: Oui, parce que, en parlant de challenger, je l'ai je lui posais une question, puis là, c'est comme, ah ouais? Ben là, je fais comme, ben non, pas, c'est pas vrai du tout. Fait
0: ben
1: qu'elle
0: non,
1: fait comme,
0: Cuba.
1: Parce que l'IA est obligée de te répondre, hein?
0: Ben oui.
1: Est obligée.
0: C'est pour fait ça que des fois, elle dit des niaiseries.
1: Ben, c'est ça. Fait que là, elle me dit, je l'ai inventé parce que je savais pas quoi te répondre. Elle me répond du ça.
0: Aïe, aïe.
3: Comme un adolescent.
0: Un enfant qui dit, ah, ben c'est ça, j'allais dire, tu l'as pas dans sa chambre. Tu dis, ben voyons donc.
3: Ben ma France, elle débranche.
0: Va débranche.
1: Je le débranche. Non, mais tu sais, je suis en train de faire aussi une brochure, une belle brochure. Je suis en train de faire pour un de mes circuits collection privée.
0: Okay.
1: Là, j'y demande une belle photo de l'Égypte. Fait qu'elle m'emmène une belle photo. Je fais comme, waouh, elle est belle. Après ça, je fais comme, voyons.
0: C'est ça, elle, ça?
1: Non, mais j'ai dit, c'est pas l'Égypte. Elle dit, oh, t'as bien raison, c'est pas l'Égypte.
3: Pour parler des photos, France faisait un montage avec nos photos.
0: Ouais.
3: Fait qu'elle met sa photo, puis je me moque de ce que IA a fait d'elle. Ben, elle dit, attends une minute, elle m'envoie la mienne. Oh mon Dieu, j'ai perdu une belle occasion de me fermer.
0: Ah oui, OK. Parce que ça, oui, ça modifie un peu les traits.
1: Ça modifie
0: les...
1: Ça modifie.
0: Faut faire attention.
1: C'est ça, faut faire attention. Fait que nous, en fait, c'est l'expertise. L'IA n'a pas d'expertise. L'IA, elle peut te donner des conseils. Elle peut pas te donner des conseils. Elle va te donner ce que tu lui demandes, mais elle peut pas te donner des conseils. C'est nous qui sommes là pour les conseils. Parce que si tu lui demandes, c'est quoi le meilleur hôtel à Punta Cana? Ben, il y en a pas, parce que ça dépend. T'es-tu foodie? T'es-tu party?
0: Ben,
1: t'es-tu plage? Fait qu'il y en a pas de meilleur hôtel. Ça dépend, le meilleur hôtel pour qui?
0: Pour qui? Exact. C'est un bon point. Est-ce qu'on peut faire une analogie avec ce qu'on a vécu il y a peut-être 20 ans? Tu sais, l'arrivée d'Internet, là, dans les foyers, les téléphones, etc. Où là aussi, on vous demandait des habits dans une autre vie, là, d'ailleurs, mais quand même. Hey, est-ce que vos postes sont en danger? Parce qu'on peut tout avoir du bout des doigts.
1: Oui.
0: Il y a un rapprochement? Et c'est encore pire maintenant avec l'IA,
1: Oui, ben non, je dirais que l'IA va compléter un peu notre travail. Parce que si notre travail est seulement d'aller voir la différence entre un hôtel puis un autre, puis tu sais, l'IA peut le faire. Fait que si notre travail, c'est ça, ben on n'a plus de travail, effectivement.
0: Non, c'est
1: fait que pour dealer avec l'IA, puis l'IA va venir compléter l'expertise. On s'en servira pas pour l'expertise, non, mais elle va venir compléter l'expertise.
0: Ouais, absolument. Mais il faut toujours revérifier, contre-vérifier. Exemple de Cuba en novembre, là. Je veux dire, si t'es pas allumé puis tu connais pas ça, tu te fais avoir.
1: Non, exactement.
0: Des gens qui se font avoir.
1: Ben, c'est ça. Hein? Puis c'est pour ça que l'expertise humaine, c'est ça qui est essentiel.
3: Oui, c'est ça qui devient l'important parce que demander à des hôtels puis des ci puis des ça, mais IA va vous donner des hôtels, vous demandez un 5 étoiles, elle va vous en donner plein. Mmh. Premièrement, c'est-tu un vrai 5 étoiles?
0: Ben,
3: souvent,
0: oui.
3: Les hôtels se donnent des notes elles-mêmes.
0: Oui.
3: Puis encore là, le 5 étoles, ben, est-ce qu'il est tranquille? Est-ce qu'il est party?
0: Ah, oui,
3: quel
0: exact.
3: Genre de vacances vous voulez? Elle, l'IA,
0: elle ne sait pas.
3: Les sections, dans quelle section mm-hmm. aller, les catégories de chambres, les plages, elle, les sargasses, ben, elle
0: aucune
3: sait
0: idée.
3: Pas, là, au jour le jour, s'il
0: non.
3: y en a, elle sait peut-être même pas qu'est-ce que c'est.
0: Elle pense ouais. que c'est un centre d'achat.
3: Il y a des grosses chances. Mais c'est ça, elle, qu'est-ce qui est important pour le client? Elle prend pas le pouls, elle prend pas l'émotion. Quand on discute avec le client, on voit ce qu'il aime, on voit qu'est-ce qu'il veut. Elle va vous faire un itinéraire sur papier. Là, le client va venir nous voir. Oui, une semaine, mettons, en Italie, avec 4 villes, 500 kilomètres de route par jour. Oui, ça se fait. Mais c'est tout ça qu'on veut faire? Est-ce qu'on veut un voyage agréable ou on veut juste avoir hâte de revenir à la maison? Nous, on va dire au client, ben, écoutez, c'est peut-être pas l'idéal. Vous allez vivre dans une valise. Vous allez passer plus de temps à vous chicaner avec votre femme puis la carte routière que de prendre du plaisir.
0: Dis-tu comment ça va, votre couple? Hein? Ça se passe-tu bien ces temps-ci? Ça, l'IA, il ira pas là, là.
1: Non, non. Ou comment voulez-vous que ça se passe, le voyage?
3: Est-ce que c'est un prélude au divorce?
0: Ben oui, exact. Ça peut être l'étape initiale. Mais on dit, ma grand-mère disait tirer les verres du nez. Puis dans le bon sens, c'est ça. C'est de deviner pour ton client, ta cliente.
3: Exactement.
0: Quel type de personne, groupe d'âge aussi, ça joue, là.
3: Oui, puis l'IA, ben c'est sûr qu'un jour, elle va peut-être être formidable, mais pour l'instant, elle n'est pas rendue là. Elle apprend, puis une cliente me racontait, avant de venir nous voir, elle avait monté son voyage, s'en allait en Italie, Venise, Florence, Naples.
0: Mm-hmm.
3: Fait qu'elle, l'IA lui a donné quoi faire dans les villes et lui a recommandé des hôtels.
0: OK.
3: Fait qu'elle est allée booker, fait que Venise, Florence, ça s'est bien passé. Quand elle arrive à Naples, elle arrive à la réception, ils n'ont jamais entendu parler d'elle. Là, la dame, mais oui, j'ai mon bon. Mais elle avait pris un hôtel Naples en Floride
1: que l'IA avait recommandé.
3: L'IA avait recommandé. La dame, elle a pris le nom, elle n'a pas. Elle n'a pas cherché plus que ça. Puis, bien, elle s'est bookée un 5 jours en Floride.
0: C'est comme London, puis London, Ontario.
3: Oui, puis Sydney.
0: Ben oui, il y en a combien d'autres? C'est quand même incroyable. Donc, France, tu n'engagerais pas l'IA chez Voyage Brosso?
1: Non.
0: Pas avant certaines décennies.
3: Ben, en fait, un petit bout.
1: Oui, c'est ça, parce que oui, on l'utilise beaucoup, mais on l'utilise pour corriger des textes.
0: Ben,
1: on l'utilise pour. On n'est pas certain de la tournure de France. Fait que, tu sais, oui, on l'utilise beaucoup. Le client va prendre un itinéraire. Puis il arrive, puis là, nous, on continue avec lui. Parce que le conseiller de demain, c'est pas lui qui va avoir le plus d'informations. On peut pas battre l'IA, ça, c'est sûr.
0: Non, c'est sûr.
1: C'est ça. Mais nous, on a traité, après 30 ans, on a traité des milliers de dossiers, on a parlé avec des milliers de clients. Puis mais je veux dire, on est plus réactif parce que quand il arrive un pépin, le client nous contacte, on a vu des choses, tu sais, on a vécu.
0: Il y a du bagage dans les deux sens du terme.
3: C'est ça. On est là pour donner les conseils

0: plus long. Tu sais?
1: C'est ça.
0: Chacun
1: ouais.
0: son outil.
1: Ça prend de la volonté.
0: Ça prend de la volonté, beaucoup de courage. Mais c'est ça. C'est un outil.
1: Ouais.
0: Dans le fond,
1: parce que nous, on développe l'expérience professionnelle, puis on sait que, ah, ben non, ça cloche. Ah, L'IA ne saurait pas.
0: Saurait pas faire la différence, c'est sûr.
1: Ouais.
0: Question
1: ouais.
0: de jugement. L'IA n'a pas de jugement. C'est
2: non,
0: ça qu'il faut retenir.
2: Puis les gens qui l'utilisent aussi, des fois, en manquent un petit peu.
0: On vous donnera une liste de noms dans un moment. Non, c'est pas vrai. Mais il y a des fois où on se dit, c'est une insulte à notre intelligence. On dit, c'est trop beau pour être vrai. Puis regarde, j'ai un accès tout de suite. Mais quelqu'un, comme on disait tantôt, qui est pas allumé, comme on dit chez nous, qui est pas à son affaire, peut se faire avoir. Donc, faut être vigilant. Puis la meilleure chose pour pas se faire avoir, c'est de faire affaire avec de bons conseillers, de bonnes conseillères, comme chez vous, surtout
1: oui.
0: chez vous,
1: oui.
0: pour être sûr qu'il n'y a rien qui passe entre les craques du plancher.
1: Non, c'est ça. Puis, tu sais, si tu dis, la personne n'est pas allumée, ben, c'est sûr. Tu sais, je veux dire, quand l'IA donne quelque chose, là, si toi, tu sais pas la réponse. Fait que là, tu demandes à l'IA,
0: oui.
1: mais elle va te donner une réponse, mais comment tu sais que c'est la bonne réponse qu'elle t'a donnée?
0: Justement.
1: C'est ça. Fait que, tu sais, nous, oui. en ayant l'expertise, on sait des fois que, non, c'est pas vrai. Fait que c'est pour ça que, tu sais, quelqu'un qui est peut-être pas allumé, peut-être, mais c'est pas nécessairement pas allumé, c'est qu'il connaît pas notre travail. Fait que lui,
0: aussi,
1: il suit à l'IA.
2: Agent de voyage, c'est un métier. Souvent, les gens disent, c'est fascinant, tu regardes sur Internet, il y a tellement de choses qu'il faut que tu connaisses.
0: Ben, je comprends.
2: Que ça va au-delà, là, de ce que l'IA peut faire, là, c'est vraiment là toute une expertise.
0: Et tout n'est pas affiché non plus. Vous autres, vous connaissez les jeux de coulisses. Vous savez, vous avez voyagé beaucoup toutes les deux.
1: Oui.
0: Megan aussi pas mal, même ça est encore toute jeune. Et combien d'autres dans l'équipe? Donc, il n'y a pas mieux que l'expérience humaine. Quand on a vécu soi-même, on est de meilleurs conseillers ou conseillères, j'imagine, que la petite bébite informatique.
1: Que la petite IA, oui, c'est ça. Mais tu sais, en parlant, moi, je me souviens quand j'ai étudié après le Fortier.
0: Oui.
1: Et là, j'ai fait comme, mon Dieu, qu'ils en savent donc
2: bien les
1: agents de voyage. Ben oui, on est impressionnés. On est impressionnés. Tu dis, ça se peut pas. Et quand je suis arrivée en agence, ma première journée de stage, parce qu'après ça, t'as un stage, je fais comme, mon Dieu, je ne sais rien tellement qu'il y en a plein d'autres à apprendre.
0: Ah oui. Et ça évolue aussi.
1: Oui,
0: là,
1: c'est ça. Oui, exact.
0: C'est quand même incroyable.
1: Ouais,
0: et quel métier fascinant. Donc, comme tu le disais, Claudia, c'est un métier, il faut respecter ça, puis il faut se servir des gens qui ont votre belle expertise aussi. Là.
2: Oui, puis c'est là que ça devient, je te dirais, l'expertise humaine sur écran, un itinéraire, un circuit, c'est beau, mais elle fait quoi l'IA quand il y a un problème?
0: Ben oui.
2: Le vol, il n'est pas parti. Le vol est en retard. Tu n'as pas ta chambre.
0: Mm.
2: Il se passe quoi que ce soit. Tu fais quoi à l'ordinateur? J'ai pas de chambre avec moi. C'est là que ça prend un agent de voyage, un conseiller que tu vas appeler, qui va t'aider, qui a les connaissances, qui a des connaissances de la destination, qui a des contacts, qui va faire tout ce qu'il peut pour te sortir du pétrin, qui va t'accompagner puis qui va te réconforter.
0: Ça c'est bien.
2: Tu sais parce que l'IA elle répond puis après est-ce que mon ton était agréable? Est-ce que j'ai été trop? Est-ce que j'ai pas été assez?
0: Voulez-vous répondre à un sondage?
2: Oui, voulez-vous répondre à un sondage? Puis mais contrairement à l'IA, l'agent de voyage te dira pas ben on a fini pour aujourd'hui, on va s'en reparler demain.
0: Non, c'est ça. On vous souhaite bon appétit, bon souper. Puis il y en va aussi de ceux qui achètent au-delà de l'IA, qui achètent leur voyage sur Internet.
1: Oui.
0: Ça aussi,
1: oui,
0: c'est la même chose. Ils n'ont pas l'accompagnement qu'on offre chez vous.
2: Puis les gens vont demander des conseils. Wow, ils ont vu un bel hôtel. C'est quoi le meilleur hôtel pour mon voyage? Ben, on a des clients. Ils nous sont arrivés. Ils avaient trouvé un itinéraire de rêve avec des hôtels incroyables.
0: OK.
2: L'IA, elle mettait ça à 6 000 par personne. Parfait, on sort ça, les hôtels, 60 000.
0: Ben oui, un petit zéro de trop.
2: Elle avait oublié un zéro.
0: Oh, j'ai oublié un zéro, désolé.
2: Oh, elle avait mal coté les hôtels. Est-ce que j'ai bien répondu à ta question? Es-tu satisfait?
0: Sinon, si vite pardonner, hein, c'est un détail.
1: C'est ça, c'est un détail. Mais tu sais, pas plus tard qu'hier, j'ai un client qui arrive en Sicile, puis sa location de voiture... le monsieur, il dit, ben vous avez une location de voiture, mais 100% électrique à 125 km d'autonomie. Voyons donc.
0: Ben non.
1: Ben, c'est pas ça qu'on a réservé. Fait que là, il me contacte. Fait que là, je fais comme, non, c'est pas ça qu'on a réservé.
0: Okay.
1: Fait que là, moi, j'ai pu lui faire un remboursement. J'ai appelé mes contacts. OK, on rembourse la voiture. Ouais. Parfait, rembourse la voiture. S'il l'avait fait sur Internet, non, peut-être qu'il aurait pris le remboursement.
2: La même journée, des clients arrivent à Nice. Ils ont réservé une chambre, l'hôtel leur donne pas. L'hôtel dit qu'ils ont pas cette chambre-là de disponible pour eux puis que c'est pas leur problème.

0: problème.
1: Ben, ouais,
0: Ben, on
1: donc, donc.
0: communique et puis ben, là, on a réussi à leur
1: Tout
0: avoir
1: à
0: un
1: fait.
0: rabais. Fait que là, les clients sont contents.
2: Ouais.
0: Peut-être pas l'hôtel, mais nous,
3: Ouais.
0: l'important, c'est que nos
3: Ouais.
0: clients soient contents.
1: Puis il y a un gros pourcentage de votre travail, les amis, qui constitue à ça. Ça ne
0: Oui.
1: paraît pas de
0: Non,
1: l'extérieur.
0: c'est ça. Il y a beaucoup de
1: Hein?
0: trucs qu'on fait, puis le
1: Ouais.
0: client le sait pas, puis on le fait parce que le client est
1: Ben
0: important
1: oui.
0: pour nous, puis c'est son expérience. Il n'y a pas besoin nécessairement de savoir à quel... Tu sais, comme le petit canard, là, à
1: Oui,
0: quel
1: c'est
0: point on
1: ça.
0: pédale, à
3: Oh,
0: quel point
3: oui,
0: l'hippopotame, tu sais,
1: pédale.
0: l'hippopotame qui pédale dans l'eau.
1: Exact.
0: Mais
1: Oh,
0: lui, c'est une belle expérience du
1: oui.
0: début à la fin, puis des
1: Oui.
0: fois, ils savent pas tout ce qu'on a fait en
1: Pas du
0: arrière pour
1: tout.
0: que ce soit une belle expérience,
1: Oui.
0: mais c'est pas l'IA qui ferait ça
1: Non,
0: pour
1: ça, c'est
0: eux.
1: sûr. Pour raccommoder, hein, je vois ça
0: Ouais.
1: des fois comme une déchirure textile.
0: Ouais.
1: T'as du bon monde qui passe en arrière
0: C'est
1: pour
0: ça. La
1: raccommoder.
0: technologie, elle remplacera jamais l'être humain,
1: C'est
0: puis elle
1: sûr.
0: pourra jamais intervenir quand il y a des émotions. En tout
3: Non,
0: cas, pour
3: c'est ça.
0: l'instant.
3: C'est
1: C'est
3: ça.
1: bien dit.
3: Puis souvent, peu importe le métier, là.
1: Ah
0: Oui,
1: non,
0: ben oui.
1: absolument. On est
3: Mais
1: rendu déjà pas mal à la conclusion,
3: oui,
1: comme
3: ben en
1: disait
3: fait, la conclusion, moi, je
1: l'autre. Oui.
3: dirais,
0: Last
3: peu importe.
0: conclusion.
1: Last
3: Je dirais, en
1: conclusion.
3: fait, peu importe où l'IA va aller, tu sais, parce que
1: Oui.
3: c'est sûr que l'IA va, elle évolue.
0: On espère.
3: Peu importe où l'IA va aller, ben votre voyage, lui, mérite une vraie conversation.
1: Ah
0: Tout à
1: oui, tout
0: fait.
1: à fait. Avec le meilleur monde qui soit,
0: Oui.
1: qui se trouve sur Grande-Côte à Rosemère,
0: Oui, au
1: selon mes infos.
0: 3-4 chemin de la Grande Côte, à Rosemère, à côté des Daignes Sauvages.
1: Il y en a
3: Et de
1: toujours.
3: Nicolas.
0: Et de
1: Oui,
0: Nicolas.
1: dans l'ordre.
0: Nicolas habillé en Daigne Sauvage, c'est de toute beauté.
1: Nicolas, oui, non.
0: Le matin,
1: Ah oui, je savais
0: de
1: pas.
0: temps en temps, on le voit.
1: Je pense qu'il y a confusion. Confusion. Mais quand je passe avec le véhicule de CNV, parce que je me tiens pas mal dans ce coin-là, j'envoie des babayes.
0: Oui.
1: Même quand s'il y a personne, je ne sais pas, des fois, je ne vois pas
0: Non, des fois,
1: à
0: on voit pas
1: l'intérieur.
0: parce que la vitrine, elle est très, très teintée. Mais nous, on te voit des fois, on fait
3: Ouais,
0: ça.
3: on fait des
1: Ah, les
3: bye-bye.
1: babayes, c'est parfait. Et hier, ben, il était tard. J'ai quand même envoyé un bye-bye.
0: Mais c'est parfait, on s'envoie la main puis on se voit pas, c'est merveilleux.
1: C'est merveilleux. C'est excellent.
0: C'est de l'IA.
1: Il y a des politiciens qui font ça. Tu sais, envoie
0: Oui,
1: la
0: oui,
1: main.
0: oui.
1: Hey, il m'a salué, monsieur le premier ministre. Il t'a pas vu. Il t'a juste salué.
0: C'est automatique. Lève le bras, serre la main.
1: Mais nous autres, c'est pas mal plus sincère. Puis on a le goût d'aller vous voir, puis ça, c'est vrai. Il y a un numéro de téléphone à retenir aussi.
3: Oui, le 450-978-7032.
1: Super.
0: Et on va finir avec
1: Ah, la
0: BROSS
1: oui.
0: au voyage Brosseau.
1: Que c'est super. Ce serait pas pareil si ça finissait pas comme ça. Merci beaucoup, France et
3: Merci.
1: Claudia. Bon
0: Merci.
1: week-end. On se retrouve vendredi prochain. Bye bye. Hey, c'est toujours là. C'est toujours un moment qu'on a, hein? On a hâte. On se réveille le vendredi matin. On a hâte d'entendre la ritournelle puis d'entendre les propos super intéressants comme toujours de France et Claudia à cette heure-ci. Courte pause. On vous revient avec la meilleure musique comme toujours. D'autres nouvelles dans le monde de l'actualité en général, politique, entre autres avec aussi des élections lundi déjà, on le sait. Plusieurs écoles, établissements seront fermés, on vous en reparle. Et du sport également. Restez là.
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1: Aujourd'hui, vendredi 2 octobre, bon début de journée, mesdames, messieurs, voici vos informations. Eh bien, quelques jours seulement des élections, Christine Fréchette multiplie les attaques directes contre Paul Saint-Pierre Plamondon, présenté comme le meneur dans la course. Selon elle, le chef du Parti québécois ne comprend pas l'économie. Elle invite donc les électeurs québécois à faire un choix raisonnable en évitant de donner leur vote au Parti québécois. Christine Fréchette soutient également que l'engagement péquiste de tenir un référendum sur la souveraineté entraînerait une période d'incertitude économique susceptible, selon elle, de freiner les investissements des entreprises et la création d'emplois au Québec.
2: Si c'est ce que les Québécois décident, eh bien, ils auront tous les outils pour mettre de l'avant leur projet de référendum dont le trois quarts des Québécois ne veulent pas.
1: Et parlant de Québec, le maire Bruno Marchand juge non seulement irréaliste la proposition du Parti conservateur de transférer les sommes prévues pour le tramway vers le projet de troisième lien, mais estime également qu'Éric Duhaime fait de l'improvisation, poursuivant ainsi ses échanges musclés avec le chef conservateur Éric Duhaime. M. Marchand s'en est notamment pris au cadre financier du Parti conservateur, affirmant ne pas comprendre pourquoi celui-ci ne prévoit aucun dollar pour le troisième lien, alors que cette infrastructure représente pourtant l'un des principaux engagements régionaux du chef conservateur.
3: Les conservateurs peuvent défendre le troisième lien, c'est important pour eux, ils ont le droit de le faire. C'est correct, ils ont le droit de dire ça prend ce projet-là pour Québec. À partir du moment où on ne respecte pas ce qui a été fait avant, même le jour où les conservateurs sont au pouvoir, il y a toujours quelqu'un qui va vouloir remettre leur projet en question, même s'il est avancé.
1: De son côté, Éric Duhaime assure que les divergences sur certains dossiers n'empêcheraient pas son parti de collaborer avec le maire de Québec.
4: À partir du 6 octobre, là, on est tous les deux avec des élus à deux paliers de gouvernement différents. Il y a beaucoup d'autres enjeux sur lesquels on peut trouver des terrains d'entente, des terrains communs.
1: D'ailleurs, Paul Saint-Pierre Plamondon continue de marteler qu'il lui faut absolument obtenir un mandat majoritaire pour réaliser l'ensemble de ses engagements. Selon le chef péquiste, un gouvernement minoritaire serait incapable de mettre pleinement son programme en application. Il insiste notamment sur l'importance pour le candidat du Parti québécois dans Arthabasca-l'Érable de conserver la confiance des électeurs de cette circonscription.
5: C'est important pour moi de répéter ce que je vous ai déjà dit dans Arthabasca-l'Érable, à savoir que j'ai besoin d'Alex Boissonneau et je le veux au Conseil des ministres.
1: Ses adversaires n'ont pas tardé à réagir. La porte-parole de Québec solidaire, Rouba Gazal, estime que Paul Saint-Pierre Plamondon ressemble de plus en plus à François Legault.
6: Quand je regarde aller Paul Saint-Pierre Plamondon, quand je le vois, par exemple, comment il accepte pas la critique, moi, il me fait beaucoup, beaucoup penser à François Legault.
1: Encouragé par les plus récents sondages, le chef conservateur Éric Duhaime bombe le torse et croit déceler un vent de panique dans les démarches du chef péquiste.
4: Je pense que le Parti québécois sent la soupe chaude, là. Hein, c'est la seule circonscription où ils ont un député où ils se sentent obligés d'y aller en fin de parcours. Posez-vous la question pourquoi?
1: Pendant ce temps, le premier ministre Mark Carney et son homologue de l'Alberta, Daniel Schmidt, ont confirmé hier l'inscription du projet d'oléoduc entre l'Alberta et la Colombie-Britannique sur la liste des projets d'intérêt national. Le Bureau des grands projets aura jusqu'au 1er septembre 2027 pour déterminer les conditions applicables une fois terminées les étapes d'évaluation et de consultation. Jusqu'ici connu sous le nom de projet d'oléoduc de la côte ouest, le futur pipeline portera désormais le nom de Pacific Link. Longue de 1200 km, cette infrastructure doit permettre d'acheminer plus d'un million de barils de pétrole quotidiennement jusqu'aux installations portuaires de la Colombie-Britannique qui sont conçues pour accueillir des super pétroliers.
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5: D'abord au baseball, tout est en place pour les séries de division dans le baseball majeur après la victoire des Braves d'Atlanta sur les Phillies de Philadelphie hier. Elles commenceront samedi après-midi alors que les Braves affronteront les Dodgers à Los Angeles. Les Padres de San Diego seront à Milwaukee contre les Brewers dans la Ligue nationale. Ligue américaine, les Yankees de New York sont à Tampa Bay contre les Rays. Et les White Sox de Chicago affronteront les Guardians à Cleveland. Au hockey, Ligue nationale hier, conférence de l'Est, trois rencontres retenaient notre attention. Les Sabres de Buffalo ont subi une défaite de 6-3 face aux Blue Jackets de Columbus. Les Flyers de Philadelphie, deuxième défaite consécutive, 3-0 hier contre les Devils du New Jersey. Alors que le Lightning de Tampa Bay s'est fait battre 5-1 par les Rangers de New York. Fait remarquable, le gardien des Rangers, Igor Shesterkin, a marqué un but. Shesterkin est devenu ainsi le 18e gardien de l'histoire de la Ligue nationale de hockey à marquer un but lors d'un match. Pendant ce temps, les Ducks d'Anaheim estiment avoir assuré les services de l'un de leurs défenseurs d'avenir en accordant hier une prolongation de contrat de 6 saisons au Québécois Tristan Luneau. Selon plusieurs médias, la valeur globale de cette nouvelle entente atteindrait 43,2 millions de dollars américains. Âgé de 22 ans, Luneau a jusqu'ici inscrit 2 buts et récolté 2 mentions d'aide en 14 rencontres disputées dans la Ligue nationale de hockey. Les Ducks entreprendront par ailleurs leur saison dès ce soir alors qu'ils seront les visiteurs des Golden Knights à Vegas. Et le Canadien de Montréal reprendra quant à lui l'action demain soir. Les hommes de Martin Saint-Louis sont de passage à Pittsburgh pour y affronter Sidney Crosby et les Pingouins. Au tennis, Denis Shapovalov a connu une entrée en matière convaincante à l'Omnium de tennis du Japon hier en éliminant le favori local Sho Shimabukuro en 2 manches de 7-5 et 6-1. Le Canadien, qui occupe le 46e rang mondial, a eu besoin d'une heure et 24 minutes pour venir à bout de son adversaire, un joueur invité classé 108e au monde. Il s'agissait du premier affrontement entre les deux hommes sur le circuit professionnel de l'ATP. Au deuxième tour, Shapovalov retrouvera le Chilien Alejandro Tabilo, 31e joueur mondial. Ce dernier a causé la surprise lors de son entrée en scène. Il a disposé de l'Américain Tommy Paul, 7e tête de série, en 2 manches de 6-1 et 6-2. Et toujours au tennis, Félix Auger-Aliassime avait promis de dévoiler l'identité de son nouvel entraîneur après les internationaux des États-Unis. Plusieurs semaines se sont maintenant écoulées et même si le 5e joueur mondial n'a toujours rien confirmé officiellement, les médias européens croient avoir découvert le nom de celui qui l'accompagnera pour la suite de sa carrière. Le quotidien britannique The Times a rapporté hier après-midi que le Croate Ivan Ljubicic deviendrait le nouvel entraîneur d'Auger-Aliassime. Déjà conseiller spécial auprès de la Fédération française de tennis, l'homme de 47 ans cumulerait désormais ses 2 responsabilités. Ancien 3e joueur mondial, Ljubicic a remporté 10 titres sur le circuit de l'ATP au cours de sa carrière et a notamment atteint les demi-finales de Roland-Garros en 2006. 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
2: 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Toujours un plaisir de retrouver Myrna de la clinique Main d'Or et l'Institut Main d'Or. Bonjour ma chère Myrna,
3: bonjour.
2: Comment ça va?
3: Bonjour, bonjour à tout le monde.
2: Aujourd'hui, on parle de PRP. Qu'est-ce que c'est exactement?
3: Bon, on va parler de PRP parce que c'est un biostimulant. On a parlé de biostimulants par les produits comme Radies et Sculptra. On a parlé des Skin Booster qui hydrate la peau.
2: Oui.
3: Là, aujourd'hui, on va parler de PRP, c'est le plasma riche en plaquettes, ou PRF, c'est le fibrine riche en plaquettes.
2: D'accord.
3: Et les deux, c'est des produits qu'on extrait de notre sang. Alors, on fait un prélèvement sanguin et on passe dans une centrifugeuse, le sang. Puis, on prend ce qu'on a besoin, c'est surtout les plaquettes.
2: Ah oui.
3: Qu'on les considère comme des facteurs de croissance. Les plaquettes, c'est pas juste leur rôle, c'est la coagulation. Ils ont un autre rôle, c'est des messagers. Ils ont des granules là-dedans qui se libèrent. Quand il y a une peau lésée ou une cellule lésée, ils perdent leurs granules pour aller faire des messagers de réparation.
2: Ah bon?
3: Alors, ils stimulent, ils réparent, ils remodelent, ils prolifèrent les cellules. Et tout genre de cellules dans le corps, si on les met dans les cellules musculaires, si on les met dans les cellules épithéliales, partout, ça peut faire ce travail-là.
2: D'accord.
3: Et de là, la nécessité ou de là, le médico-esthétique vient avec le PRP. Après qu'on prend le sang, puis on le centrifuge, puis on prépare notre solution, on l'injecte par micro-aiguillage ou on l'injecte à la main dans la peau afin de corriger, réparer les tissus épithéliaux, faire une bonne vascularisation, hydrater, corriger même les petites ridules. Et ça donne aussi une bonne hydratation, ça veut dire ça donne du glow.
2: D'accord.
3: Maintenant, le PRF, c'est la même chose, mais il y a du fibrine. Alors, il y a une petite matrice qui peut laisser la réponse locale un petit peu, parce que c'est une coagulation, la matrice.
2: Oui.
3: Alors, la réponse est locale et un petit peu, il perdure dans le temps. Parce que ça, le plasma, c'est beaucoup liquide. Le PRF, c'est un petit peu une matrice coagulée.
2: Oh, d'accord.
3: Okay. Alors,
2: qui reste là.
3: Oui. Les recherches dans ce domaine-là sont pas assez grandes, puis ils nous donnent pas un enthousiasme 100% pour dire « oui, on va faire ça, c'est la solution ». Il faut être prudent. C'est une solution entre autres, puis ça dépend toujours de beaucoup de facteurs, comme par exemple notre plaquette, comment ils sont, est-ce qu'ils sont en santé.
2: Oui, c'est important.
3: Ça dépend aussi du prélèvement, de la technique de centrifugation, la technique d'injection, la manière comment on manipule les cellules.
2: OK, d'accord.
3: Parce que pour qu'une cellule, pour qu'une plaquette travaille, il faut la mettre dans un environnement idéal pour qu'elle travaille, fasse son travail.
2: On peut comprendre, oui.
3: Et c'est pour ça, c'est très mitigé le protocole de cette technique. On n'a pas encore sur le marché avec les experts et tout le monde, une technique ou un protocole qui dit c'est comme ça qu'il faut faire, mais vous allez avoir le meilleur résultat.
2: OK, il y a pas d'unanimité encore.
3: Non, pas encore.
2: D'accord.
3: Mais on le fait, puis il y a des gens qui sont très satisfaits, on le fait pour la peau du visage, on le fait pour les follicules pileux, pour les cheveux.
2: Ah oui, d'accord.
3: Et il y a des gens qui sont très satisfaits, il y a des gens qui ont pas vu de résultats, c'est mitigé. Tout dépend de beaucoup de facteurs, comme je viens de dire.
2: Est-ce que c'est une technique qui existe depuis longtemps?
3: Oui, ça a commencé longtemps, longtemps. Au début, ça a commencé quand on en prend les plaquettes pour transfusion sanguine.
2: Transfusion, OK, d'accord. C'est comme ça qu'on l'a découvert.
3: Oui, c'est ça. Puis tranquillement, on a commencé à l'utiliser pour proliférer des cellules réparation, comme dans la dentisterie, comme dans le corps, comme dans les muscles. Et maintenant, on est rendu dû à la médico-esthétique. Ça existe depuis longtemps, mais depuis l'année 2000 et quelques qu'on a commencé à l'utiliser dans la peau. Mais comme je dis, les recherches, les études sont pas très énormes là-dessus.
2: Okay.
3: On est sûr que ça fonctionne bien, mais on sait pas c'est quoi les conditions idéales pour donner un résultat optimal.
2: D'accord. Donc, il n'y a pas de danger en soi. C'est pour ça qu'on
3: le fait. Non, il n'y a pas de danger. Les gens qui veulent pas des produits chimiques. Ils disent, je veux quelque chose de mon corps. Mm-hmm. C'est très bon parce que c'est ton sang à toi qui va t'aider à guérir ta peau. Mm. La guérison, la plaquette guérit les cellules à l'intérieur. Ça veut dire une cellule qui est vieillotte, une cellule qui est lésée, les plaquettes vont les réparer. Bien. Alors, c'est une bonne chose pour des cellules fibreuses ou des tissus fibreux. On peut injecter les plaquettes, puis ça va ravivre les cellules.
2: Quand même, c'est une belle progression. Qu'est-ce qu'on note, justement, dans l'appréciation, l'ensemble du portrait, sans mauvais jeu de mots? Qu'est-ce qui est à noter?
3: Alors, nous autres, qu'est-ce qu'on fait avec le PRP-PRF? Si le client vient surtout pour les cheveux, on donne le PRP et le PRF comme option. Et on donne aussi le micro-aiguillage avec d'autres cellules, avec d'autres produits.
2: D'accord.
3: Pour la peau, c'est une option que le client la demande. Puis, on a aussi le micro-aiguillage avec le nutriment. Mm. Mais avant de finir notre temps, j'aimerais dire qu'on a une formation pour le PRP-PRF qui se donne ce samedi, puis se donne chaque 2 mois, on donne cette formation-là.
2: Okay, c'est intéressant.
3: C'est très important parce que nous, on donne beaucoup des informations scientifiques là-dessus. On ne donne pas juste la technique, vous retirez, aspirez, vous injectez comme ça.
2: D'accord.
3: On donne beaucoup d'informations scientifiques parce qu'on est à la fin des professionnels de santé, il faut qu'on sache la science. Puis c'est l'infirmière Julie avec moi qui fait ça. Puis une fois, elle va passer ici parler de PRP, PRF pour les cheveux, comment ça fonctionne.
2: Oui, on va l'inviter certainement, avec plaisir.
3: Puis cette formation-là, comme je vous ai dit, ça se donne en une journée, 8 heures de temps.
2: Okay.
3: On fait une démonstration, puis on parle de la science, de tout ça, puis la technique. Puis la formation coûte 3 000 $ pour les 2 techniques, PRP, PRF.
2: D'accord.
3: Le PRF, on prend les tubes et les produits de PRF Canada qui est reconnu par Santé Canada.
2: Ah, d'accord.
3: Alors, on essaye d'avoir un standard de cette technique-là.
2: Bien.
3: Puis c'est sûr qu'on a d'autres formations dans notre institut, dans le mois d'octobre, si quelqu'un est intéressé pour être injecteur.
2: Voilà.
3: Avoir des bonnes techniques, être injecteur confiant, une formation pour les injections de Botox et de remplissage par acide hyaluronique. Une durée de 2 jours Botox, 2 jours acide hyaluronique. On sort vraiment confiant avec toutes les techniques nécessaires. Et ça se donne le 17, 18 et le 24, 25 octobre.
2: D'accord.
3: On a encore quelques petites places si quelqu'un est intéressé.
2: Ben, ça, c'est bien. On va en profiter pour donner le numéro de téléphone tout de suite,
3: alors,
2: là, parce qu'il y a des gens sûrement qui ont le crayon à la main.
3: Alors, l'Institut Main-d'Or, c'est la même adresse que la clinique Main-d'Or.
2: Oui.
3: C'est le 333 Boulevard des Caries à Ville-Saint-Laurent. Et le numéro de téléphone 514-991-4514 et vous faites le numéro 1, la secrétaire va vous guider dans toute l'inscription si c'est nécessaire.
2: Et pour les formations, c'est fascinant aussi tout le côté scientifique parce que comme tu le dis bien, Myrna, c'est pas seulement de savoir injecter puis d'être confiant en injectant, confiante pour les dames concernées, mais c'est de savoir ce qu'il y a derrière aussi.
3: Exact.
2: Puis il en va de bons conseils éventuellement pour ces gens-là. Là,
3: exact. Quand tu as un client, il faut que tu lui expliques qu'est-ce que tu veux faire et pourquoi tu veux le faire, puis il faut voir s'il veut faire ça après que tu expliques ou non.
2: Pour avoir un choix éclairé après.
3: Puis exact. Avoir un choix éclairé, puis être confiant que l'injecteur connaît qu'est-ce qu'il est en train de faire.
2: Puis les hommes, les femmes, il y a des différences. Les âges aussi, selon ce que les gens veulent en bout de ligne. Là,
3: oui, c'est sûr. Ça tout dépend. Mais le PRP, il y a beaucoup de jeunes qui veulent faire ça parce qu'ils veulent rester jeunes sans commencer à mettre des produits qui viennent de laboratoire.
2: C'est sûr.
3: Et les vieux qui ont essayé beaucoup de choses, puis là, ils sont rendus à un point où ils veulent faire quelque chose périodiquement, alors ils font le PRF. Alors, c'est demandé pour les jeunes et pour les matures, on va dire, pas les vieux,
2: non,
3: les matures.
2: Ça. Oui, c'est bien dit.
3: Excuse.
2: Aux gens concernés, on est désolé.
3: Ouais, ouais.
2: Non, mais c'est vrai, c'est un beau choix de mots. Puis en même temps, comme quoi, ce qu'on retient ici, c'est que toutes les tranches d'âge sont concernées pour
3: ça, puis il y en a juste, ils veulent pas des produits chimiques, ils veulent juste des produits qui viennent de leur corps, très naturel et tout.
2: Ben, c'est tout à fait compréhensible et noble,
3: exact.
2: D'ailleurs. Donc, une dernière fois, le numéro de téléphone pour ceux et
3: c'est
2: celles qui veulent
3: le 514-991-4514. On est à Ville-Saint-Laurent au 333 Boulevard des Caries.
2: Une adresse facile à retenir.
3: Exact.
2: Hein? C'est très bien. Merci beaucoup, ma chère Myrna. On va souhaiter un très bon week-end.
3: Bonne journée à
2: et
3: vous.
2: Et bonne formation à venir. On se retrouve
3: la semaine prochaine.
2: La semaine prochaine.
3: La semaine prochaine, on va parler des fils tenseurs.
2: Ah, bien.
3: Ouais,
2: d'accord. Ça aussi, ça va répondre à bien des
3: bonne
2: questions.
3: Bonne journée.
2: Merci encore. Merci, Myrna. Toujours un immense plaisir de retrouver Myrna avec nous chaque vendredi de la Clinique Main d'Or et l'Institut Main d'Or. Merci d'être à l'écoute. C'est Radio Réveil qui se poursuit jusqu'à 9h30.
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5: Christine Fréchette remet en question la compréhension économique de Paul Saint-Pierre Plamondon. Bruno Marchand juge improvisé la proposition d'Éric Duhaime de financer le troisième lien avec l'argent du tramway. Pacific Link obtient le statut de projet d'intérêt national et bénéficiera d'un traitement accéléré pour le nouvel oléoduc en Alberta. Et au sport au tennis, l'Ontarien Denis Shapovalov passe au deuxième tour de l'Omnium du Japon. D'autres nouvelles dans une trentaine de minutes.
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0: C'est Radio Réveil à l'antenne de CNV Radio Numérique. En termes de sport, le Canadien affronte les Pingouins à Pittsburgh. On vous invite à réentendre, revoir, que ce soit via Facebook, comme l'ensemble de nos chroniques d'ailleurs. Ou sinon, en ce qui concerne le sport et d'autres volets de l'émission et des émissions à CNV, d'aller faire un petit tour du côté de Sport des Failles et vous allez pouvoir aussi revoir l'entrevue et réentendre, bien sûr, avec l'ami Régent Tremblay qui nous a fait l'honneur de sa visite samedi dernier dans le cadre des Samedis à Mario. À ce moment-ci, c'est l'heure, ne reculant devant aucune dépense, de retrouver l'ami Roger Demers pour la chronique Sécurité L2Mers et Fils. Bonjour, mon cher Roger.
1: Bonjour,
0: ça va bien?
1: Nicolas. Ben oui, ça va bien à part de la pluie, mais.
0: Ben oui, mon père disait, t'es passé entre les gouttes.
1: C'est ça.
0: Ça ressemble à ça. On demeure, bien sûr, prudent. Un peu d'aquaplanage par endroit.
1: Oui, c'est ça.
0: De plus fort.
1: Faut être prudent parce que la visibilité est un peu moindre.
0: Oui, un peu moins.
1: Fait que pas suivre les autos
0: de trop près.
1: De trop près.
0: C'est vrai,
1: plus,
0: c'est vrai. On ne le répète jamais assez, c'est important. Mmh. Aujourd'hui, mon cher Roger, tu nous parles de l'éclairage d'urgence.
1: Oui.
0: Ou éclairage de sécurité en cas de panne électrique.
1: Électrique.
0: Oui.
1: C'est ça. La première lampe d'urgence, là.
0: Oui. On a hâte de savoir en quelle année.
1: Quand on était jeune, on appelait ça une flashlight.
0: Une flashlight. Oui. Lampe de poche.
1: C'est ça.
0: Mais oui.
1: Ça a été inventé par Monsieur Everyday.
0: Monsieur Everyday, qui est comme le chat dans le numéro 9. Ça, c'est comme les batteries, là.
1: Mais exactement.
0: Ah oui, OK.
1: C'est en 1898.
0: Imagine-toi, ouais. 1898.
1: Ouais.
0: Puis par rapport à Edison, à l'électricité, donc il y a quand même
1: Edison,
0: une
1: Edison, c'est les ampoules.
0: Eh oui,
1: c'est les ampoules électriques qui ont fait des ampoules miniatures. En tout cas, ça, c'est...
0: Ça a évolué, hein? Ça s'est amélioré avec le temps. Mais quand même, donc, Monsieur Everyday, je pensais pas que c'était un nom qui pouvait exister, ça. C'est un beau nom.
1: Ben, c'est le nom que
0: j'ai trouvé.
1: C'est ça.
0: C'est ça.
1: Monsieur Everyday est allumé.
0: Ben, il est allumé. Il est toujours prêt. C'est quand même incroyable. Puis, est-ce que tu as sursauté en apprenant cette nouvelle-là?
1: Oui.
0: Parce que toi, tu es dans le domaine, mais en même temps, ça ne veut pas dire qu'on sait quand on est dans le domaine à quel moment remonte une invention. Il y a de belles surprises quand même.
1: Ben oui, j'en apprends à tous les jours, Nicolas.
0: Ben
1: c'est comme ça
0: qu'on évolue.
1: Qu'on évolue.
0: Oui, et tu nous en apprends à ton tour les vendredis, on aime ça.
1: Bon. Au début du 20e siècle, les vrais dispositifs d'éclairage sortis d'urgence ont commencé à sortir.
0: OK.
1: Donc, je me souviens, moi, quand j'allais à la petite école,
0: c'était
1: une ampoule 120 volts électrique avec une fixture de lumière qui était écrit « Exit ».
0: Ah, ben oui.
1: Dans les écoles.
0: C'est
1: dans
0: vrai.
1: Dans les années 60. 70, le début 70, c'était pas marqué sortie.
0: Non, c'était encore écrit en anglais.
1: C'est ça.
0: Et j'aime ça quand tu amènes des faits historiques comme ça, parce que ce sont des pans d'histoire, justement, du Québec.
1: Ouais.
0: Et même, on parle de l'affichage, qui est toujours à l'ordre du jour, mais l'affichage, il faut remonter encore plus loin que ça, mais quand même, il n'y a pas si longtemps, c'était qu'en anglais, ou presque.
1: Mm.
0: Alors, et les plus vieux, les aînés, qui sont à l'écoute, entre autres, pour la plupart d'entre eux, puis qui souvent nous relatent, hein, ils vont nous parler de cette époque-là en disant, hey, c'est pas d'hier, avant c'était écrit cleaner, puis c'est nettoyeur,
1: c'est
0: mais
1: ça.
0: Depuis les années 50, 60.
1: Ouais.
0: Alors tu vois, c'est une autre période fascinante, mais c'était écrit en anglais.
1: Ben oui, ça évolue.
0: Mm-hmm.
1: Ça évolue.
0: Ben oui.
1: C'est ça, c'est que c'est toujours après une guerre, après la Deuxième Guerre mondiale, c'est là que comme je parlais, début du 20e siècle, les fameuses inventions des commutateurs qui transfèrent le AC en DC, quand qu'il y avait une panne électrique, ça tombait sur des batteries à acide.
0: Ah oui, d'accord.
1: Avec
0: ça a commencé
1: de l'eau
0: là,
1: distillée dedans.
0: Oui.
1: Fait que ça a débuté là, comme ça, avec des têtes d'éclairage.
0: D'accord. Quand même, on faisait avec les moyens du bord.
1: Les moyens du bord, c'était une durée...
0: Ouais, t'as combien de temps?
1: 30 minutes.
0: 30 minutes, quand 30 même. Minutes,
1: c'est ça.
0: Ça peut être long, 30 minutes. C'est une question de perception.
1: C'est ça, parce qu'une lumière, les clients nous demandent ça souvent. Pourquoi que après 30 minutes ou 2 heures, la lumière fonctionne plus?
0: C'est mais vrai.
1: C'est une norme, la norme incendie demande, lors, avec une... système d'éclairage, sortie d'urgence, la loi, c'est 30 minutes.
0: OK.
1: Est-ce que c'est pour sortir.
0: C'est une loi internationale ou c'est une loi nationale, à ta connaissance?
1: Bon, c'est au Canada, au Québec.
0: Ah, d'accord.
1: Dans les normes RBQ, là.
0: Puis il faut que c'est quoi de dire normalisé comme
1: c'est
0: ça?
1: C'est ça. Parce qu'un éclairage d'urgence, c'est pas une génératrice. Parce qu'il y a gens qui pensent que, alors, pourquoi ça dure pas tant que l'électricité revient pas?
0: Oui.
1: Non, parce que ça fonctionne avec des batteries, puis il y a une limite.
0: Voilà. C'est comme la miséricorde. Tu sais, il y a des choses que on comprend pas.
1: Ouais.
0: Mais dans ce cas-ci, il y a une explication. Donc, c'est 30 minutes, c'est
1: exact.
0: La norme.
1: C'est que, justement, au 20e siècle, là, c'était encore en anglais, début là, du 20e siècle. Et ensuite, les éclairages sortis d'urgence, c'était écrit en français, d'une durée de 30 minutes aussi, avec des batteries gel, non à acide.
0: Ah bon? La durée de vie, ça avait un lien par rapport aux nouvelles
1: batteries? Je
0: dirais,
1: moi, par expérience, les batteries gel... ça fait entre 3, 4 ans, 5 ans, c'est rare.
0: OK, quand
1: mais
0: même.
1: Entre 3 et 4 ans.
0: On est passé de l'acide au gel. On est dans la même thématique.
1: Ça. Ouais, ensuite, il y a les nouvelles unités d'éclairage qui marchent avec des ampoules LED.
0: Oui, ça, on voit ça partout. Du LED qui a pris de la place.
1: C'est ça, ça tire presque rien en wattage et ça fonctionne avec une batterie lithium.
0: Oh, voilà.
1: Et la durée, j'ai été surpris, j'ai vu, moi, un éclairage avec les têtes en LED, durée pas loin de 3 heures.
0: À ce point-là? OK, d'accord.
1: C'est ça, fait que ça dépasse la norme demandée.
0: Tant mieux, et on améliore notre situation du même coup à chaque fois. Là. Donc c'est méritoire.
1: Et aussi, ce qui est intéressant, c'est que il y a un autre type d'éclairage sorti d'urgence qui est un pictogramme, c'est vert, c'est un dessin, c'est pas écrit sorti en français ou anglais, c'est un dessin, c'est international.
0: Voilà, c'est vrai.
1: C'est un petit bonhomme qui court.
0: Oui, puis il a l'air en forme, à part
1: ça. Il a de l'air en forme.
0: Il court vite, là, c'est incroyable.
1: Mais
0: on voit ça effectivement de plus en plus, puis on peut retrouver ça dans les magasins de rénovation à grande surface, entre autres.
1: Hein? Oui.
0: Certains grands magasins, on les voit. Donc,
1: c'est ça.
0: Effectivement, on n'a rien décrit dessus, mais effectivement, comme tu dis, c'est international. Donc, sortie de secours. Et ça a été conçu au début des années 80, selon les informations que tu as recueillies.
1: Exactement.
0: Et ça me surprenait parce que j'avais l'impression qu'on commençait seulement à voir ce pictogramme-là.
1: Mais ça fait pas longtemps. Je m'excuse, Nicolas, c'est au début des années 1990.
0: Ah, d'accord, 90.
1: Oui.
0: Bien. Alors, quand même, c'est plus vieux que je pensais.
1: Oui, mais avant que ça soit accepté ici au Québec.
0: Ah oui, d'accord.
1: Faut que ça passe par le comité de service des incendies, avec le gouvernement.
0: C'est sûr. Des fois, c'est long. Hein?
1: Ça et c'est normal.
0: Oui, tout à fait. Il y a beau courir, mais il fallait qu'il attende un peu.
1: C'est ça.
0: Il courait sur place à la lumière.
1: Ouais.
0: Il attendait son
1: c'est
0: tour.
1: C'est ça.
0: D'autres points intéressants.
1: Ce qui est intéressant dans ces nouvelles unités-là, quand ça arrive dans sa boîte, il y a des pictogrammes d'une flèche à gauche ou à droite.
0: Oui.
1: On peut, selon l'endroit où la lumière est installée, c'est qu'on met vraiment la bonne plaque d'identification.
0: Exactement. Et on sait par où, justement, par où sortir. Donc, c'est important que ce soit, on l'aura deviné, assigné à la meilleure place possible.
1: Et puis, les services d'incendie demandent que ça soit inspecté une fois par année.
0: Ah, d'accord, j'allais te le demander, jusqu'où on revise le tir,
1: Parce que les gens disent, ben, je vais le vérifier moi-même. Oui, mais il y a certaines villes, municipalités,
0: C'est pas possible.
1: Fait par un professionnel.
0: OK. À ta connaissance,
1: avec
0: parce
1: un
0: que
1: rapport.
0: Ben oui, j'imagine ça. Est-ce que c'est assez fréquent qu'on demande qu'on puisse pas le faire soi-même justement
1: oui.
0: Quand on regarde l'ensemble du portrait des villes de façon générale.
1: Ouais. Je parlerai certaines villes.
0: Certaines villes.
1: Il y a d'autres villes qui, d'autres municipalités qui en parlent pas.
0: OK, d'accord.
1: Mais
0: du cas par cas.
1: C'est ça. C'est qu'il y a une norme, une loi, mais chaque municipalité peut
0: basculer d'un côté
1: de l'affaire ou dire aux citoyens, ben vérifiez vos lumières vous-même. Mais quand on rentre dans un endroit public, là c'est différent l'entreprise commerciale ou industrielle.
0: Il y a des obligations,
1: il y a
0: quand
1: des
0: même
1: obligations
0: auxquelles il faut se plier. Et on le dit souvent, puis encore là, c'est beaucoup de belles recherches et c'est intéressant de savoir ce qui s'est fait en amont, ce qui s'est fait depuis le début, l'invention, etc. Puis les meilleurs conseils quand les années passent, c'était vrai au début, c'est vrai plus que jamais, c'est de s'informer auprès d'une entreprise comme la tienne. Hein,
1: c'est
0: ceux
1: ça.
0: Qui sont dans le doute à savoir, bon, j'ai une entreprise, est-ce que je suis obligé ou sinon personnellement, etc.
1: C'est ça.
0: Il faut passer par les experts.
1: Oui, hein? Mais est-ce que, exemple, dans certaines usines ou commerces, les gens peuvent faire un test d'éclairage via un bouton dans le côté, voir si les lumières allument.
0: Ben oui.
1: Tout ça, là, pas
0: parfait,
1: attendre
0: ça.
1: Une panne électrique.
0: Non, pas du tout. Ben, on a le réflexe avec, puis on va le vivre bientôt, le fait de reculer l'heure, c'est un peu la même chose, là. Faut pas négliger ce genre de test-là, en même
1: non,
0: temps.
1: Non,
0: hein?
1: Du tout.
0: On y arrive.
1: Ben
0: et
1: oui.
0: Si on arrive à une heure constante, éventuellement, il va falloir se mettre une alarme au calendrier. Puis aujourd'hui, on a les technologies pour le faire.
1: En disant, c'est
0: bon, l'heure est stagnante, mais ce qui n'est pas stagnant, c'est de vérifier justement nos batteries, nos avertisseurs et sinon des lumières d'urgence. Merci beaucoup, mon cher Roger. Comme toujours, c'est un immense plaisir. On va inviter les gens à te contacter ou à appeler une personne des plus qualifiées chez vous, comme tu l'es si bien. Et ça passe par un numéro de téléphone à retenir.
1: Oui, c'est le numéro simple, 450-373-7090.
0: Très bien. Et merci encore une fois de ton apport avec cette chronique fort intéressante, comme à chaque vendredi. Je te souhaite un très bon week-end, cher ami.
1: Pareillement, Paul devrait être avec nous la semaine prochaine.
0: Ben oui, il nous a négligé.
1: Ben oui.
0: On va le chicaner. On va le retourner dans sa chambre. Non, c'est des blagues. Il ne pourrait vraiment pas être là ce matin, mais il sera là la semaine prochaine. Merci encore, Roger.
1: Ça fait plaisir.
0: Bye. Merci à tous d'avoir été là, chers amis. Marc-Hugo Dupré sera là, bien accompagné de Stéphane Ducharme. Pour le retour du vendredi, ne manquez pas les super samedis également demain avec W, Jacques, Rémi, Diane et Mario dans l'ordre. Passez un excellent week-end, soyez prudents sur la route. Malgré la pluie, justement, ayez le soleil dans votre cœur et dans votre radio. Restez là. 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
4: Pour le Grand Montréal, il y aura dégagement aujourd'hui avec des vents à 20 km/h, des températures stables près de 16 degrés. Ce soir et cette nuit, quelques nuages, un minimum de 9. Pour le week-end, du soleil samedi et dimanche, maximum 17 samedi, dimanche maximum de 19. Et pour lundi, alternance de soleil et nuages avec 60 % de probabilité d'averse, un maximum de 12 degrés. 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
2: D'abord au baseball, tout est en place pour les séries de division dans le baseball majeur après la victoire des Braves d'Atlanta sur les Phillies de Philadelphie hier. Elles commenceront samedi après-midi alors que les Braves affronteront les Dodgers à Los Angeles. Les Padres de San Diego seront à Milwaukee contre les Brewers dans la Ligue nationale. Ligue américaine, les Yankees de New York sont à Tampa Bay contre les Rays. Et les White Sox de Chicago affronteront les Guardians à Cleveland. Au hockey, Ligue nationale hier, conférence de l'Est, trois rencontres retenaient notre attention. Les Sabres de Buffalo ont subi une défaite de 6-3 face aux Blue Jackets de Columbus. Les Flyers de Philadelphie, deuxième défaite consécutive, 3-0 hier contre les Devils du New Jersey. Alors que le Lightning de Tampa Bay s'est fait battre 5-1 par les Rangers de New York. Fait remarquable, le gardien des Rangers, Igor Shesterkin, a marqué un but. Shesterkin est devenu ainsi le 18e gardien de l'histoire de la Ligue nationale de hockey à marquer un but lors d'un match. Pendant ce temps, les Ducks d'Anaheim estiment avoir assuré les services de l'un de leurs défenseurs d'avenir en accordant hier une prolongation de contrat de 6 saisons au Québécois Tristan Luneau. Selon plusieurs médias, la valeur globale de cette nouvelle entente atteindrait 43,2 millions de dollars américains. Âgé de 22 ans, Luneau a jusqu'ici inscrit 2 buts et récolté 2 mentions d'aide en 14 rencontres disputées dans la Ligue nationale de hockey. Les Ducks entreprendront par ailleurs leur saison dès ce soir alors qu'ils seront les visiteurs des Golden Knights à Vegas. Et le Canadien de Montréal reprendra quant à lui l'action demain soir. Les hommes de Martin Saint-Louis sont de passage à Pittsburgh pour y affronter Sidney Crosby et les Pingouins. Au tennis, Denis Shapovalov a connu une entrée en matière convaincante à l'Omnium de tennis du Japon hier en éliminant le favori local Sho Shimabukuro en 2 manches de 7-5 et 6-1. Le Canadien, qui occupe le 46e rang mondial, a eu besoin d'une heure et 24 minutes pour venir à bout de son adversaire, un joueur invité classé 108e au monde. Il s'agissait du premier affrontement entre les deux hommes sur le circuit professionnel de l'ATP. Au deuxième tour, Shapovalov retrouvera le Chilien Alejandro Tabilo, 31e joueur mondial. Ce dernier a causé la surprise lors de son entrée en scène. Il a disposé de l'Américain Tommy Paul, 7e tête de série, en 2 manches de 6-1 et 6-2. Et toujours au tennis, Félix Auger-Aliassime avait promis de dévoiler l'identité de son nouvel entraîneur après les internationaux des États-Unis. Plusieurs semaines se sont maintenant écoulées et même si le 5e joueur mondial n'a toujours rien confirmé officiellement, les médias européens croient avoir découvert le nom de celui qui l'accompagnera pour la suite de sa carrière. Le quotidien britannique The Times a rapporté hier après-midi que le Croate Ivan Ljubicic deviendrait le nouvel entraîneur d'Auger-Aliassime. Déjà conseiller spécial auprès de la Fédération française de tennis, l'homme de 47 ans cumulerait désormais ses 2 responsabilités. Ancien 3e joueur mondial, Ljubicic a remporté 10 titres sur le circuit de l'ATP au cours de sa carrière et a notamment atteint les demi-finales de Roland-Garros en 2006. 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
2: Christine Fréchette remet en question la compréhension économique de Paul Saint-Pierre Plamondon. Bruno Marchand juge improvisé la proposition d'Éric Duhaime de financer le troisième lien avec l'argent du tramway. Pacific Link obtient le statut de projet d'intérêt national et bénéficiera d'un traitement accéléré pour le nouvel oléoduc en Alberta. Et au sport au tennis, l'Ontarien Denis Shapovalov passe au deuxième tour de l'Omnium du Japon. D'autres nouvelles dans une trentaine de minutes.
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3: Pour le Grand Montréal, il y aura un dégagement aujourd'hui avec des vents à 20 km/h, des températures stables près de 16 degrés. Ce soir et cette nuit, quelques nuages, un minimum de 9. Pour le week-end, du soleil samedi et dimanche, maximum 17 samedi, dimanche maximum de 19. Et pour lundi, alternance de soleil et nuages avec 60 % de probabilité d'averse, un maximum de 12 degrés. 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
1: Aujourd'hui, vendredi 2 octobre, bon début de journée, mesdames, messieurs, voici vos informations. Eh bien, quelques jours seulement des élections, Christine Fréchette multiplie les attaques directes contre Paul Saint-Pierre Plamondon, présenté comme le meneur dans la course. Selon elle, le chef du Parti québécois ne comprend pas l'économie. Elle invite donc les électeurs québécois à faire un choix raisonnable en évitant de donner leur vote au Parti québécois. Christine Fréchette soutient également que l'engagement péquiste de tenir un référendum sur la souveraineté entraînerait une période d'incertitude économique susceptible, selon elle, de freiner les investissements des entreprises et la création d'emplois au Québec.
2: Si c'est ce que les Québécois décident, eh bien, ils auront tous les outils pour mettre de l'avant leur projet de référendum dont le trois quarts des Québécois ne veulent pas.
1: Et parlant de Québec, le maire Bruno Marchand juge non seulement irréaliste la proposition du Parti conservateur de transférer les sommes prévues pour le tramway vers le projet de troisième lien, mais estime également qu'Éric Duhaime fait de l'improvisation, poursuivant ainsi ses échanges musclés avec le chef conservateur Éric Duhaime. M. Marchand s'en est notamment pris au cadre financier du Parti conservateur, affirmant ne pas comprendre pourquoi celui-ci ne prévoit aucun dollar pour le troisième lien, alors que cette infrastructure représente pourtant l'un des principaux engagements régionaux du chef conservateur.
3: Les conservateurs peuvent défendre le troisième lien, c'est important pour eux, ils ont le droit de le faire. C'est correct, ils ont le droit de dire ça prend ce projet-là pour Québec. À partir du moment où on ne respecte pas ce qui a été fait avant, même le jour où les conservateurs sont au pouvoir, il y a toujours quelqu'un qui va vouloir remettre leur projet en question, même s'il est avancé.
1: De son côté, Éric Duhaime assure que les divergences sur certains dossiers n'empêcheraient pas son parti de collaborer avec le maire de Québec.
4: À partir du 6 octobre, là, on est tous les deux avec des élus à deux paliers de gouvernement différents. Il y a beaucoup d'autres enjeux sur lesquels on peut trouver des terrains d'entente, des terrains communs.
1: D'ailleurs, Paul Saint-Pierre Plamondon continue de marteler qu'il lui faut absolument obtenir un mandat majoritaire pour réaliser l'ensemble de ses engagements. Selon le chef péquiste, un gouvernement minoritaire serait incapable de mettre pleinement son programme en application. Il insiste notamment sur l'importance pour le candidat du Parti québécois dans Arthabaska-l'Érable de conserver la confiance des électeurs de cette circonscription.
5: C'est important pour moi de répéter ce que je vous ai déjà dit dans Arthabaska-l'Érable, à savoir que j'ai besoin d'Alex Boissonneau et je le veux au Conseil des ministres.
1: Ses adversaires n'ont pas tardé à réagir. La porte-parole de Québec solidaire, Rouba Gazal, estime que Paul Saint-Pierre Plamondon ressemble de plus en plus à François Legault.
6: Quand je regarde aller Paul Saint-Pierre Plamondon, quand je le vois, par exemple, comment il accepte pas la critique, moi, il me fait beaucoup, beaucoup penser à François Legault.
1: Encouragé par les plus récents sondages, le chef conservateur Éric Duhaime bombe le torse et croit déceler un vent de panique dans les démarches du chef péquiste.
4: Je pense que le Parti québécois sent la soupe chaude, là. Hein, c'est la seule circonscription où ils ont un député où ils se sentent obligés d'y aller en fin de parcours. Posez-vous la question pourquoi?
1: Pendant ce temps, le premier ministre Mark Carney et son homologue de l'Alberta, Daniel Smith, ont confirmé hier l'inscription du projet d'oléoduc entre l'Alberta et la Colombie-Britannique sur la liste des projets d'intérêt national. Le Bureau des grands projets aura jusqu'au 1er septembre 2027 pour déterminer les conditions applicables une fois terminées les étapes d'évaluation et de consultation. Jusqu'ici connu sous le nom de projet d'oléoduc de la côte ouest, le futur pipeline portera désormais le nom de Pacific Link. Longue de 1200 km, cette infrastructure doit permettre d'acheminer plus d'un million de barils de pétrole quotidiennement jusqu'aux installations portuaires de la Colombie-Britannique qui sont conçues pour accueillir des super pétroliers.
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1: D'abord au baseball, tout est en place pour les séries de division dans le baseball majeur après la victoire des Braves d'Atlanta sur les Phillies de Philadelphie hier. Elles commenceront samedi après-midi alors que les Braves affronteront les Dodgers à Los Angeles. Les Padres de San Diego seront à Milwaukee contre les Brewers dans la Ligue nationale. Ligue américaine, les Yankees de New York sont à Tampa Bay contre les Rays. Et les White Sox de Chicago affronteront les Guardians à Cleveland. Au hockey, Ligue nationale hier, conférence de l'Est, trois rencontres retenaient notre attention. Les Sabres de Buffalo ont subi une défaite de 6-3 face aux Blue Jackets de Columbus. Les Flyers de Philadelphie, deuxième défaite consécutive, 3-0 hier contre les Devils du New Jersey. Alors que le Lightning de Tampa Bay s'est fait battre 5-1 par les Rangers de New York. Fait remarquable, le gardien des Rangers, Igor Shesterkin, a marqué un but. Shesterkin est devenu ainsi le 18e gardien de l'histoire de la Ligue nationale de hockey à marquer un but lors d'un match. Pendant ce temps, les Ducks d'Anaheim estiment avoir assuré les services de l'un de leurs défenseurs d'avenir en accordant hier une prolongation de contrat de 6 saisons au Québécois Tristan Luneau. Selon plusieurs médias, la valeur globale de cette nouvelle entente atteindrait 43,2 millions de dollars américains. Âgé de 22 ans, Luneau a jusqu'ici inscrit 2 buts et récolté 2 mentions d'aide en 14 rencontres disputées dans la Ligue nationale de hockey. Les Ducks entreprendront par ailleurs leur saison dès ce soir alors qu'ils seront les visiteurs des Golden Knights à Vegas. Et le Canadien de Montréal reprendra quant à lui l'action demain soir. Les hommes de Martin Saint-Louis sont de passage à Pittsburgh pour y affronter Sidney Crosby et les Pingouins. Au tennis, Denis Shapovalov a connu une entrée en matière convaincante à l'Omnium de tennis du Japon hier en éliminant le favori local Sho Shimabukuro en 2 manches de 7-5 et 6-1. Le Canadien, qui occupe le 46e rang mondial, a eu besoin 1h24 pour venir à bout de son adversaire, un joueur invité classé 108e au monde. Il s'agissait du premier affrontement entre les deux hommes sur le circuit professionnel de l'ATP. Au deuxième tour, Shapovalov retrouvera le Chilien Alejandro Tabilo, 31e joueur mondial. Ce dernier a causé la surprise lors de son entrée en scène. Il a disposé de l'Américain Tommy Paul, 7e tête de série, en 2 manches de 6-1 et 6-2. Et toujours au tennis, Félix Auger-Aliassime avait promis de dévoiler l'identité de son nouvel entraîneur après les internationaux des États-Unis. Plusieurs semaines se sont maintenant écoulées et même si le 5e joueur mondial n'a toujours rien confirmé officiellement, les médias européens croient avoir découvert le nom de celui qui l'accompagnera pour la suite de sa carrière. Le quotidien britannique The Times a rapporté hier après-midi que le Croate Ivan Ljubicic deviendrait le nouvel entraîneur d'Auger-Aliassime. Déjà conseiller spécial auprès de la Fédération française de tennis, l'homme de 47 ans cumulerait désormais ses 2 responsabilités. Ancien 3e joueur mondial, Ljubicic a remporté 10 titres sur le circuit de l'ATP au cours de sa carrière et a notamment atteint les demi-finales de Roland-Garros en 2006. 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
2: Christine Fréchette remet en question la compréhension économique de Paul Saint-Pierre Plamondon. Bruno Marchand juge improvisé la proposition d'Éric Duhaime de financer le troisième lien avec l'argent du tramway. Pacific Link obtient le statut de projet d'intérêt national et bénéficiera d'un traitement accéléré pour le nouvel oléoduc en Alberta. Et au sport au tennis, l'Ontarien Denis Shapovalov passe au deuxième tour de l'Omnium du Japon. D'autres nouvelles dans une trentaine de minutes.
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2: Pour le Grand Montréal, on a un dégagement aujourd'hui avec des vents du sud-ouest de 20 km, devenant léger en mi-journée, un maximum de 20 degrés. Ce soir et cette nuit, quelques nuages, un minimum de 9. Demain samedi, du soleil, un maximum de 16. Un ennuagement pour dimanche, un maximum de 16 degrés. Et à plus long terme, lundi, alternance de soleil et de nuages, 60% de probabilité d'averse, un maximum de 12. Pour Québec et le bas du fleuve, on a un ciel couvert avec des températures stables près de 16 degrés. Ce soir et cette nuit, partiellement nuageux, 30% de probabilité d'averse, un minimum de 6 degrés. Demain samedi, du soleil, un maximum de 16 degrés. Pour dimanche, des nuages, 60% de probabilité d'averse, un maximum de 14. Et pour lundi, de la pluie intermittente, un maximum de 10 pour Québec. 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
1: Aujourd'hui, vendredi 2 octobre, bonjour à tous, voici vos informations. La campagne électorale entre dans son ultime ligne droite aujourd'hui alors que les chefs de différentes formations politiques entreprennent une autre journée particulièrement chargée à seulement 3 jours du scrutin. Paul Saint-Pierre Plamondon se trouve dans la région de Québec avant de prendre la direction de Charlevoix. Christine Fréchette mène sa campagne en Montérégie et doit également effectuer un arrêt à Montréal. Charles Milliard est lui aussi de passage en Montérégie, alors que de son côté, Éric Duhaime amorce sa journée dans la capitale nationale avant de poursuivre sa tournée dans le centre du Québec. Pour sa part, Rubba Gazal participera à différentes activités à Québec, Trois-Rivières et Montréal. Peu de nouvelles promesses électorales sont attendues, la campagne tirant rapidement à sa fin. Tous les chefs ont néanmoins prévu rencontrer les médias au cours de la journée. Par ailleurs, Christine Fréchette a renouvelé son engagement à demeurer députée de Trois-Rivières si les électeurs lui accordent leur confiance, et ce, même si la coalition Avenir Québec ne forme pas le prochain gouvernement. Mais la chef caquiste est allée encore plus loin aujourd'hui en affirmant vouloir également conserver la direction de sa formation politique, qu'elle soit élue ou non le 5 octobre. Et la maison d'édition du chef conservateur Éric Duhaime ne cache pas avoir eu recours à l'intelligence artificielle dans la préparation de son ouvrage politique « Destination Autonomie ». Publié en avril 2026, le livre aurait été rédigé à 62 % à l'aide de l'intelligence artificielle, selon les résultats obtenus par le logiciel de détection PanGram. Même la préface signée par la députée conservatrice sortante Maïté Blanchette-Vézina aurait pour sa part obtenu une note de 100 % de rédaction artificielle. En entrevue, le responsable des éditions Libre Média, Jérôme Blanchette-Gravel, a défendu cette pratique en affirmant que l'écriture 100 % humaine est appelée à disparaître. Éric Duhaime a reconnu avoir utilisé l'intelligence artificielle pour réviser certains passages, élaborer des tableaux et procéder à des vérifications factuelles. Il assure néanmoins être personnellement à l'origine de toutes les idées présentées dans son ouvrage. À Montréal, la société de transport oppose un refus catégorique à la demande visant à munir ses constables du métro d'armes à feu, notamment en raison des préoccupations entourant leur propension à recourir trop rapidement à la force pour répondre aux problèmes d'insécurité dans le métro. La STM mise toutefois sur une nouvelle ressource de taille, l'ancien directeur général de la Sûreté du Québec, Martin Prudhomme, qui vient d'être recruté pour s'attaquer à cet enjeu. Il devra notamment composer avec les revendications répétées de quelques 165 constables de la société de transport qui réclament le droit de porter une arme à feu. Leur syndicat soutient que leur fonction les expose à des risques d'agression extrêmement élevés dans un contexte où, selon lui, la situation sécuritaire dans le métro continue de se détériorer. Enfin, un passager ayant contribué à éviter une catastrophe à bord d'un avion de Fly Dubai mercredi après que le commandant de bord eût été poignardé en plein vol, affirme que ses connaissances acquises grâce à une série documentaire canadienne lui ont permis de savoir comment intervenir. Il fait référence à la série Mayday, une production télévisuelle consacrée à de véritables catastrophes aériennes. M. Aynoun attribue plutôt le mérite au pilote grièvement blessé, dont la rapidité de réaction aurait permis de déverrouiller la porte du cockpit pendant qu'il subissait l'attaque de son collègue. CNV Information, à la 45e minute de l'heure.
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2: D'abord au hockey, la Ligue professionnelle de hockey féminin procédera à une importante réorganisation en vue de sa prochaine saison avec la création de deux associations, l'une dans l'Est et l'autre dans l'Ouest. Le circuit a également annoncé que le nombre d'équipes participant aux séries éliminatoires passera de 4 à 8. La Ligue comptera désormais 12 formations, dont 4 clubs d'expansion qui feront leur début cet hiver. Le calendrier régulier s'amorce le 5 décembre pour se terminer le 18 avril. Chaque formation disputera 30 rencontres, soit 18 face à des adversaires de sa propre association et 12 contre des équipes de l'association opposée. À l'issue de la saison, les 4 meilleures formations de chacune des deux associations obtiendront leur billet pour les séries éliminatoires. Ligue nationale de hockey, 3 rencontres retiendront notamment notre attention ce soir. Les Rangers de New York, qui en seront déjà à leur 3e sortie de la saison, rendront visite aux Red Wings à Détroit. Rappelons que les Rangers ont signé hier une victoire convaincante de 5 à 1 contre le Lightning de Tampa Bay, une rencontre marquée par un fait plutôt inhabituel, le gardien Igor Shesterkin a lui-même inscrit un but en fin de match. Également au programme ce soir, les Capitals de Washington seront en Caroline pour affronter les Hurricanes, tandis que les Bruins de Boston se mesureront aux Jets à Winnipeg. Au baseball, Michael Harris II a donné le ton dès la première manche avec un circuit de 3 points, tandis que le lanceur Ray Kerr a travaillé pendant 3 manches et un tiers sans accorder le moindre point, permettant aux Braves d'Atlanta de vaincre les Phillies de Philadelphie 6-2 hier dans le match ultime de leur série de premier tour des éliminatoires de la Ligue nationale. Ozzie Albies a également contribué à la victoire en frappant une longue balle bonne pour 2 points en 4e manche avant que Matt Olson ajoute un circuit en solo en 7e. Grâce à ce gain, les Braves accèdent à la série de section où ils retrouveront dès demain les Dodgers de Los Angeles, double champion en titre de la série mondiale. Les 3 autres confrontations opposant les Yankees de New York aux Rays de Tampa Bay, les Padres de San Diego aux Brewers de Milwaukee, ainsi que les White Sox de Chicago aux Guardians de Cleveland. Ces 4 séries prendront toutes leur envol demain. Ligue nationale de football, Deshaun Watson a accumulé 268 verges par la passe et orchestré une dernière poussée offensive permettant aux Browns de Cleveland de se placer en position pour une tentative de placement de 56 verges. Andre Smith a réussi ce botté le plus long de sa carrière alors qu'il ne restait que 10 secondes à jouer, procurant ainsi aux Browns une victoire de 27-24 contre les Steelers de Pittsburgh hier soir. Watson a complété 24 de ses 33 tentatives de passe, terminant la rencontre avec une passe de toucher et une interception. Lors de cette ultime séquence offensive, sa 3e remontée décisive au 4e quart en autant de semaines, il a réussi 4 de ses 5 passes pour un total de 46 verges. Grâce à cette victoire, Cleveland présente maintenant une fiche de 3 gains contre un revers, une première après 4 rencontres depuis la saison 2021. CNV Sport, à la première minute de l'heure.

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1: À 3 jours du scrutin, les 5 chefs parcourent le Québec pour le sprint final de la campagne. Christine Fréchette veut conserver la direction de la CAQ, qu'elle soit élue ou non. Le livre d'Éric Duhem, écrit à 62% avec l'intelligence artificielle. La STM refuse les armes à feu à ses constables du métro. Et au sport au hockey, le Canadien de Montréal se prépare demain pour son match face aux Pingouins à Pittsburgh. D'autres nouvelles, dans une 30aine de minutes.
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3: Pour le Grand Montréal, on a un dégagement aujourd'hui avec des vents du sud-ouest de 20 km, devenant léger en mi-journée, un maximum de 20 degrés. Ce soir et cette nuit, quelques nuages, un minimum de 9. Demain samedi, du soleil, un maximum de 16. Un ennuagement pour dimanche, un maximum de 16 degrés. Et à plus long terme, lundi, alternance de soleil et de nuages, 60% de probabilité d'averse, un maximum de 12. Pour Québec et le bas du fleuve, on a un ciel couvert avec des températures stables près de 16 degrés. Ce soir et cette nuit, partiellement nuageux, 30% de probabilité d'averse, un minimum de 6 degrés. Demain samedi, du soleil, un maximum de 16 degrés. Pour dimanche, des nuages, 60% de probabilité d'averse, un maximum de 14. Et pour lundi, de la pluie intermittente, un maximum de 10 pour Québec. 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
2: Aujourd'hui, vendredi 2 octobre, bonjour à tous, voici vos informations. La campagne électorale entre dans son ultime ligne droite aujourd'hui alors que les chefs de différentes formations politiques entreprennent une autre journée particulièrement chargée à seulement 3 jours du scrutin. Paul Saint-Pierre Plamondon se trouve dans la région de Québec avant de prendre la direction de Charlevoix. Christine Fréchette mène sa campagne en Montérégie et doit également effectuer un arrêt à Montréal. Charles Milliard est lui aussi de passage en Montérégie, alors que de son côté, Éric Duhem amorce sa journée dans la capitale nationale avant de poursuivre sa tournée dans le centre du Québec. Pour sa part, Rubah Ghazal participera à différentes activités à Québec, Trois-Rivières et Montréal. Peu de nouvelles promesses électorales sont attendues, la campagne tirant rapidement à sa fin. Tous les chefs ont néanmoins prévu rencontrer les médias au cours de la journée. Par ailleurs, Christine Fréchette a renouvelé son engagement à demeurer députée de Trois-Rivières si les électeurs lui accordent leur confiance, et ce, même si la coalition Avenir Québec ne forme pas le prochain gouvernement. Mais la chef caquiste est allée encore plus loin aujourd'hui en affirmant vouloir également conserver la direction de sa formation politique, qu'elle soit élue ou non le 5 octobre. Et la maison d'édition du chef conservateur Éric Duhem ne cache pas avoir eu recours à l'intelligence artificielle dans la préparation de son ouvrage politique « Destination Autonomie ». Publié en avril 2026, le livre aurait été rédigé à 62 % à l'aide de l'intelligence artificielle, selon les résultats obtenus par le logiciel de détection PanGram. Même la préface signée par la députée conservatrice sortante Maïté Blanchette-Vézina aurait pour sa part obtenu une note de 100 % de rédaction artificielle. En entrevue, le responsable des éditions Libre Média, Jérôme Blanchette-Gravel, a défendu cette pratique en affirmant que l'écriture 100 % humaine est appelée à disparaître. Éric Duhem a reconnu avoir utilisé l'intelligence artificielle pour réviser certains passages, élaborer des tableaux et procéder à des vérifications factuelles. Il assure néanmoins être personnellement à l'origine de toutes les idées présentées dans son ouvrage. À Montréal, la société de transport oppose un refus catégorique à la demande visant à munir ses constables du métro d'armes à feu, notamment en raison des préoccupations entourant leur propension à recourir trop rapidement à la force pour répondre aux problèmes d'insécurité dans le métro. La STM mise toutefois sur une nouvelle ressource de taille, l'ancien directeur général de la Sûreté du Québec, Martin Prudhomme, qui vient d'être recruté pour s'attaquer à cet enjeu. Il devra notamment composer avec les revendications répétées de quelques 165 constables de la société de transport qui réclament le droit de porter une arme à feu. Leur syndicat soutient que leur fonction les expose à des risques d'agression extrêmement élevés dans un contexte où, selon lui, la situation sécuritaire dans le métro continue de se détériorer. Enfin, un passager ayant contribué à éviter une catastrophe à bord d'un avion de Fly Dubai mercredi après que le commandant de bord eut été poignardé en plein vol, affirme que ses connaissances acquises grâce à une série documentaire canadienne lui ont permis de savoir comment intervenir. Il fait référence à la série Mayday, une production télévisuelle consacrée à de véritables catastrophes aériennes. M. Aynoun attribue plutôt le mérite au pilote grièvement blessé, dont la rapidité de réaction aurait permis de déverrouiller la porte du cockpit pendant qu'il subissait l'attaque de son collègue. CNV Information, à la 45e minute de l'heure.
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1: D'abord au hockey, la Ligue professionnelle de hockey féminin procédera à une importante réorganisation en vue de sa prochaine saison avec la création de deux associations, l'une dans l'Est et l'autre dans l'Ouest. Le circuit a également annoncé que le nombre d'équipes participant aux séries éliminatoires passera de 4 à 8. La Ligue comptera désormais 12 formations, dont 4 clubs d'expansion qui feront leur début cet hiver. Le calendrier régulier s'amorce le 5 décembre pour se terminer le 18 avril. Chaque formation disputera 30 rencontres, soit 18 face à des adversaires de sa propre association et 12 contre des équipes de l'association opposée. À l'issue de la saison, les 4 meilleures formations de chacune des deux associations obtiendront leur billet pour les séries éliminatoires. Ligue nationale de hockey, 3 rencontres retiendront notamment notre attention ce soir. Les Rangers de New York, qui en seront déjà à leur 3e sortie de la saison, rendront visite aux Red Wings à Détroit. Rappelons que les Rangers ont signé hier une victoire convaincante de 5 à 1 contre le Lightning de Tampa Bay, une rencontre marquée par un fait plutôt inhabituel, le gardien Igor Shesterkin a lui-même inscrit un but en fin de match. Également au programme ce soir, les Capitals de Washington seront en Caroline pour affronter les Hurricanes, tandis que les Bruins de Boston se mesureront aux Jets à Winnipeg. Au baseball, Michael Harris II a donné le ton dès la première manche avec un circuit de 3 points, tandis que le lanceur Ray Kerr a travaillé pendant 3 manches et un tiers sans accorder le moindre point, permettant aux Braves d'Atlanta de vaincre les Phillies de Philadelphie 6-2 hier dans le match ultime de leur série de premier tour des éliminatoires de la Ligue nationale. Ozzie Albies a également contribué à la victoire en frappant une longue balle bonne pour 2 points en 4e manche avant que Matt Olson ajoute un circuit en solo en 7e. Grâce à ce gain, les Braves accèdent à la série de sections où ils retrouveront dès demain les Dodgers de Los Angeles, double champion en titre de la Série mondiale. Les 3 autres confrontations opposant les Yankees de New York aux Rays de Tampa Bay, les Padres de San Diego aux Brewers de Milwaukee, ainsi que les White Sox de Chicago aux Guardians de Cleveland. Ces 4 séries prendront toutes leur envol demain. Ligue nationale de football, Deshaun Watson a accumulé 268 verges par la passe et orchestré une dernière poussée offensive, permettant aux Browns de Cleveland de se placer en position pour une tentative de placement de 56 verges. Andre Smith a réussi ce botté le plus long de sa carrière, alors qu'il ne restait que 10 secondes à jouer, procurant ainsi aux Browns une victoire de 27-24 contre les Steelers de Pittsburgh hier soir. Watson a complété 24 de ses 33 tentatives de passe, terminant la rencontre avec une passe de toucher et une interception. Lors de cette ultime séquence offensive, sa 3e remontée décisive au 4e quart en autant de semaines, il a réussi 4 de ses 5 passes pour un total de 46 verges. Grâce à cette victoire, Cleveland présente maintenant une fiche de 3 gains contre un revers, une première après 4 rencontres depuis la saison 2021. 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

0: En 1973, Morgan Tanner défend l'avortement. 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
2: À trois jours du scrutin, les cinq chefs parcourent le Québec pour le sprint final de la campagne. Christine Fréchette veut conserver la direction de la CAQ, qu'elle soit élue ou non. Le livre d'Éric Duhaime, écrit à 62 % avec l'intelligence artificielle. La STM refuse des armes à feu à ses constables du métro. Et au sport au hockey, le Canadien de Montréal se prépare demain pour son match face aux Pingouins à Pittsburgh. D'autres nouvelles, dans une trentaine de minutes.
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3: Pour le Grand Montréal, on a un dégagement aujourd'hui avec des vents du sud-ouest de 20 km, devenant léger en mi-journée, un maximum de 20 degrés. Ce soir et cette nuit, quelques nuages, un minimum de 9. Demain samedi, du soleil, un maximum de 16. Un ennuagement pour dimanche, un maximum de 16 degrés. Et à plus long terme, lundi, alternance de soleil et de nuages, 60% de probabilité d'averse, un maximum de 12. Pour Québec et le bas du fleuve, on a un ciel couvert avec des températures stables près de 16 degrés. Ce soir et cette nuit, partiellement nuageux, 30% de probabilité d'averse, un minimum de 6 degrés. Demain samedi, du soleil, un maximum de 16 degrés. Pour dimanche, des nuages, 60% de probabilité d'averse, un maximum de 14. Et pour lundi, de la pluie intermittente, un maximum de 10 pour Québec. 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CNV Météo, à la 30e minute de l'heure.
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1: Aujourd'hui, vendredi 2 octobre, bon début de week-end, mesdames, messieurs, voici vos informations. Éric Duhaime défend ouvertement son recours à l'intelligence artificielle pour la rédaction de son ouvrage « Destination autonomie ». Il ne considère pas qu'il était nécessaire d'en informer les lecteurs. Le chef du Parti conservateur du Québec soutient que l'IA constitue simplement un outil comme d'autres, tout en insistant sur le fait que les idées développées dans son livre lui appartiennent entièrement.
2: Je l'ai dit depuis le début de la campagne que l'IA, pour nous, c'est important, ça fait partie d'une réalité, puis il faut juste s'assurer que ça reflète parfaitement nos idées.
1: Selon une analyse effectuée avec PanGram, un logiciel de détection de textes générés par l'intelligence artificielle, le livre aurait obtenu un résultat de 62 % du contenu potentiellement rédigé par l'IA. Les autres chefs de parti n'ont d'ailleurs pas tardé à saisir l'occasion pour décrocher quelques flèches à l'endroit de M. Duhaime.
3: Est-ce que le troisième lien d'Éric Duhaime sur l'île d'Orléans est le fruit de l'intelligence artificielle?
4: On a quelqu'un qui veut diriger le Québec et qui requiert une intelligence artificielle pour nous faire dire qu'est-ce qu'il a dans les tripes. Alors, moi, ça m'apparaît pas à être le plan le plus souhaitable.
1: Et à 3 jours du scrutin, le ministre sortant des Finances, Éric Girard, lance à son tour un avertissement concernant les conséquences économiques possibles de l'indépendance du Québec. Selon lui, un Québec indépendant souverain serait plus pauvre et pourrait subir une réduction de son activité économique pouvant atteindre 65 milliards de dollars, suivant certains scénarios.
5: Il y a toutes sortes d'estimés, mais c'est certain qu'un Québec indépendant, souverain, serait plus pauvre. C'est indéniable.
1: De son côté, le chef libéral Charles Millière estime qu'à ce stade ultime de la campagne, la partie est désormais officiellement terminée pour la CAQ.
4: La CAQ est game over. Et maintenant, on fait face, chers amis, à un duel entre le Parti libéral du Québec et entre le Parti québécois.
1: Et des personnalités influentes du milieu des affaires québécois interviennent à leur tour dans le dernier droit de la campagne électorale pour réclamer que le prochain gouvernement place l'enrichissement collectif au premier rang de ses priorités. Cette démarche est portée par 4 figures importantes du monde des affaires, Andrew Lufti du groupe Dynamite, Alain Bouchard de Couche-Tard, Laurent Beaudoin, l'architecte de Bombardier, ainsi que Paul Desmarais-Trois, chef de la direction de Sagard. M. Lutfi était néanmoins le seul des 4 à être présent physiquement pour transmettre leur message.
6: Qu'est-ce qui ferait en sorte qu'une entreprise québécoise investisse son prochain 100 millions de dollars ici au Québec plutôt qu'à Toronto?
1: Réagissant à cette intervention, le chef péquiste Paul Saint-Pierre Plamondon estime qu'elle survient un peu tard dans la campagne électorale.
3: 4-5 milliardaires qui viennent dire aux Québécois comment voter à 2 jours du scrutin, je ne suis pas sûr que ça va être bien reçu.
1: Scène artistique, l'actrice américaine Halle Berry fait l'objet de graves accusations de maltraitance envers son fils de 12 ans, formulées par son ancien mari, l'acteur français Olivier Martinez. Un juge a d'ailleurs émis une ordonnance de protection temporaire ayant pour effet de restreindre le droit de visite de l'actrice. Les faits allégués remonteraient à la soirée du 26 septembre dernier. Selon la version présentée par M. Martinez, Halle Berry serait entrée dans la chambre de leur fils, l'aurait poussé et l'aurait traité de bête et d'idiot. L'actrice serait ensuite jetée sur l'enfant et aurait tenté de l'étrangler. Son conjoint actuel, le musicien Van Hunt, serait alors intervenu après avoir entendu les cris du garçon. Ces accusations sont toutefois contestées par Mme Berry, dont l'avocate Marina Beck a publié un communiqué hier pour réfuter les allégations formées contre sa cliente. CNV Information, à la 45e minute de l'heure.
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1: D'abord au hockey, la Ligue professionnelle de hockey féminin procédera à une importante réorganisation en vue de sa prochaine saison avec la création de deux associations, l'une dans l'Est et l'autre dans l'Ouest. Le circuit a également annoncé que le nombre d'équipes participant aux séries éliminatoires passera de 4 à 8. La Ligue comptera désormais 12 formations, dont 4 clubs d'expansion qui feront leur début cet hiver. Le calendrier régulier s'amorce le 5 décembre pour se terminer le 18 avril. Chaque formation disputera 30 rencontres, soit 18 face à des adversaires de sa propre association et 12 contre des équipes de l'association opposée. À l'issue de la saison, les 4 meilleures formations de chacune des deux associations obtiendront leur billet pour les séries éliminatoires. Ligue nationale de hockey, 3 rencontres retiendront notamment notre attention ce soir. Les Rangers de New York, qui en seront déjà à leur 3e sortie de la saison, rendront visite aux Red Wings à Détroit. Rappelons que les Rangers ont signé hier une victoire convaincante de 5 à 1 contre le Lightning de Tampa Bay, une rencontre marquée par un fait plutôt inhabituel, le gardien Igor Shesterkin a lui-même inscrit un but en fin de match. Également au programme ce soir, les Capitals de Washington seront en Caroline pour affronter les Hurricanes, tandis que les Bruins de Boston se mesureront aux Jets à Winnipeg. Au baseball, Michael Harris II a donné le ton dès la première manche avec un circuit de 3 points, tandis que le lanceur Ray Kerr a travaillé pendant 3 manches et un tiers sans accorder le moindre point, permettant aux Braves d'Atlanta de vaincre les Phillies de Philadelphie 6-2 hier dans le match ultime de leur série de premier tour des éliminatoires de la Ligue nationale. Ozzie Albies a également contribué à la victoire en frappant une longue balle bonne pour 2 points en 4e manche avant que Matt Olson ajoute un circuit en solo en 7e. Grâce à ce gain, les Braves accèdent à la série de section où ils retrouveront dès demain les Dodgers de Los Angeles, double champion en titre de la série mondiale. Les 3 autres confrontations opposant les Yankees de New York aux Rays de Tampa Bay, les Padres de San Diego aux Brewers de Milwaukee, ainsi que les White Sox de Chicago aux Guardians de Cleveland. Ces 4 séries prendront toutes leur envol demain. Ligue nationale de football, Deshaun Watson a accumulé 268 verges par la passe et orchestré une dernière poussée offensive permettant aux Browns de Cleveland de se placer en position pour une tentative de placement de 56 verges. Andre Smith a réussi ce botté le plus long de sa carrière alors qu'il ne restait que 10 secondes à jouer, procurant ainsi aux Browns une victoire de 27-24 contre les Steelers de Pittsburgh hier soir. Watson a complété 24 de ses 33 tentatives de passe, terminant la rencontre avec une passe de toucher et une interception. Lors de cette ultime séquence offensive, sa 3e remontée décisive au 4e quart en autant de semaines, il a réussi 4 de ses 5 passes pour un total de 46 verges. Grâce à cette victoire, Cleveland présente maintenant une fiche de 3 gains contre un revers, une première après 4 rencontres depuis la saison 2021. 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
2: Éric Duhem assume le recours à l'IA pour son livre Destination Autonomie. Éric Girard, le ministre des Finances, évoque une perte économique en cas d'indépendance. Quatre grands noms de Québec Inc. demandent au prochain gouvernement de faire de l'enrichissement collectif une priorité. Scène artistique, Halle Berry voit son droit de visite temporairement restreint après des accusations de maltraitance envers son fils. Et au sport au hockey, le Canadien de Montréal se prépare demain pour son match face aux Pingouins à Pittsburgh. D'autres nouvelles dans une trentaine de minutes.
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4: Pour le Grand Montréal, on a un dégagement aujourd'hui avec des vents du sud-ouest de 20 km, devenant léger en mi-journée, un maximum de 20 degrés. Ce soir et cette nuit, quelques nuages, un minimum de 9. Demain samedi, du soleil, un maximum de 16. Un ennuagement pour dimanche, un maximum de 16 degrés. Et à plus long terme, lundi, alternance de soleil et de nuages, 60% de probabilité d'averse, un maximum de 12. Pour Québec et le bas du fleuve, on a un ciel couvert avec des températures stables près de 16 degrés. Ce soir et cette nuit, partiellement nuageux, 30% de probabilité d'averse, un minimum de 6 degrés. Demain samedi, du soleil, un maximum de 16 degrés. Pour dimanche, des nuages, 60% de probabilité d'averse, un maximum de 14. Et pour lundi, de la pluie intermittente, un maximum de 10 pour Québec. 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CNV Météo, à la 30e minute de l'heure.
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1: Aujourd'hui, vendredi 2 octobre, bon début de week-end, mesdames, messieurs, voici vos informations. Éric Duhaime défend ouvertement son recours à l'intelligence artificielle pour la rédaction de son ouvrage « Destination autonomie » et ne considère pas qu'il était nécessaire d'en informer les lecteurs. Le chef du Parti conservateur du Québec soutient que l'IA constitue simplement un outil comme d'autres, tout en insistant sur le fait que les idées développées dans son livre lui appartiennent entièrement.
2: Je l'ai dit depuis le début de la campagne que l'IA, pour nous, c'est important, ça fait partie d'une réalité, puis il faut juste s'assurer que ça reflète parfaitement nos idées.
1: Selon une analyse effectuée avec Pangram, un logiciel de détection de textes générés par l'intelligence artificielle, le livre aurait obtenu un résultat de 62 % du contenu potentiellement rédigé par l'IA. Les autres chefs de parti n'ont d'ailleurs pas tardé à saisir l'occasion pour décrocher quelques flèches à l'endroit de M. Duhaime.
3: Est-ce que le troisième lien d'Éric Duhaime sur l'île d'Orléans est le fruit de l'intelligence artificielle?
4: On a quelqu'un qui veut diriger le Québec et qui requiert une intelligence artificielle pour nous faire dire qu'est-ce qu'il a dans les tripes. Alors moi, ça m'apparaît pas être le plan le plus souhaitable.
1: Et à 3 jours du scrutin, le ministre sortant des Finances, Éric Girard, lance à son tour un avertissement concernant les conséquences économiques possibles de l'indépendance du Québec. Selon lui, un Québec indépendant souverain serait plus pauvre et pourrait subir une réduction de son activité économique pouvant atteindre 65 milliards de dollars suivant certains scénarios.
5: Il y a toutes sortes d'estimés, mais c'est certain qu'un Québec indépendant, souverain, serait plus pauvre. C'est indéniable.
1: De son côté, le chef libéral Charles Milliard estime qu'à ce stade ultime de la campagne, la partie est désormais officiellement terminée pour la CAQ.
4: La CAQ est game over. Et maintenant, on fait face, chers amis, à un duel entre le Parti libéral du Québec et entre le Parti québécois.
1: Et des personnalités influentes du milieu des affaires québécois interviennent à leur tour dans le dernier droit de la campagne électorale pour réclamer que le prochain gouvernement place l'enrichissement collectif au premier rang de ses priorités. Cette démarche est portée par 4 figures importantes du monde des affaires, Andrew Lufti du groupe Dynamite, Alain Bouchard de Couche-Tard, Laurent Beaudoin, l'architecte de Bombardier, ainsi que Paul Desmarais-Trois, chef de la direction de Sagard. M. Lutfi était néanmoins le seul des 4 à être présent physiquement pour transmettre leur message.
6: Qu'est-ce qui ferait en sorte qu'une entreprise québécoise investisse son prochain 100 millions de dollars ici au Québec plutôt qu'à Toronto?
1: Réagissant à cette intervention, le chef péquiste Paul Saint-Pierre Plamondon estime qu'elle survient un peu tard dans la campagne électorale.
3: 4-5 milliardaires qui viennent dire aux Québécois comment voter à 2 jours du scrutin, je suis pas sûr que ça va être bien reçu.
1: Scène artistique, l'actrice américaine Halle Berry fait l'objet de graves accusations de maltraitance envers son fils de 12 ans, formulées par son ancien mari, l'acteur français Olivier Martinez. Un juge a d'ailleurs émis une ordonnance de protection temporaire ayant pour effet de restreindre le droit de visite de l'actrice. Les faits allégués remonteraient à la soirée du 26 septembre dernier. Selon la version présentée par M. Martinez, Halle Berry serait entrée dans la chambre de leur fils, l'aurait poussé et l'aurait traité de bête et d'idiot. L'actrice serait ensuite jetée sur l'enfant et aurait tenté de l'étrangler. Son conjoint actuel, le musicien Van Hunt, serait alors intervenu après avoir entendu les cris du garçon. Ces accusations sont toutefois contestées par Mme Berry, dont l'avocate Marina Beck a publié un communiqué hier pour réfuter les allégations formées contre sa cliente. CNV Information, à la 45e minute de l'heure.
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2: D'abord au hockey, la Ligue professionnelle de hockey féminin procédera à une importante réorganisation en vue de sa prochaine saison avec la création de deux associations, l'une dans l'Est et l'autre dans l'Ouest. Le circuit a également annoncé que le nombre d'équipes participant aux séries éliminatoires passera de 4 à 8. La Ligue comptera désormais 12 formations, dont 4 clubs d'expansion qui feront leur début cet hiver. Le calendrier régulier s'amorce le 5 décembre pour se terminer le 18 avril. Chaque formation disputera 30 rencontres, soit 18 face à des adversaires de sa propre association et 12 contre des équipes de l'association opposée. À l'issue de la saison, les 4 meilleures formations de chacune des deux associations obtiendront leur billet pour les séries éliminatoires. Ligue nationale de hockey, 3 rencontres retiendront notamment notre attention ce soir. Les Rangers de New York, qui en seront déjà à leur 3e sortie de la saison, rendront visite aux Red Wings à Détroit. Rappelons que les Rangers ont signé hier une victoire convaincante de 5 à 1 contre le Lightning de Tampa Bay, une rencontre marquée par un fait plutôt inhabituel, le gardien Igor Shesterkin a lui-même inscrit un but en fin de match. Également au programme ce soir, les Capitals de Washington seront en Caroline pour affronter les Hurricanes, tandis que les Bruins de Boston se mesureront aux Jets à Winnipeg. Au baseball, Michael Harris II a donné le ton dès la première manche avec un circuit de 3 points, tandis que le lanceur Ray Kerr a travaillé pendant 3 manches et un tiers sans accorder le moindre point, permettant aux Braves d'Atlanta de vaincre les Phillies de Philadelphie 6-2 hier dans le match ultime de leur série de premier tour des éliminatoires de la Ligue nationale. Ozzie Albies a également contribué à la victoire en frappant une longue balle bonne pour 2 points en 4e manche avant que Matt Olson ajoute un circuit en solo en 7e. Grâce à ce gain, les Braves accèdent à la série de sections où ils retrouveront dès demain les Dodgers de Los Angeles, double champion en titre de la Série mondiale. Les 3 autres confrontations opposant les Yankees de New York aux Rays de Tampa Bay, les Padres de San Diego aux Brewers de Milwaukee, ainsi que les White Sox de Chicago aux Guardians de Cleveland. Ces 4 séries prendront toutes leur envol demain. Ligue nationale de football, Deshaun Watson a accumulé 268 verges par la passe et orchestré une dernière poussée offensive, permettant aux Browns de Cleveland de se placer en position pour une tentative de placement de 56 verges. Andre Smith a réussi ce botté le plus long de sa carrière, alors qu'il ne restait que 10 secondes à jouer, procurant ainsi aux Browns une victoire de 27-24 contre les Steelers de Pittsburgh hier soir. Watson a complété 24 de ses 33 tentatives de passe, terminant la rencontre avec une passe de toucher et une interception. Lors de cette ultime séquence offensive, sa 3e remontée décisive au 4e quart en autant de semaines, il a réussi 4 de ses 5 passes pour un total de 46 verges. Grâce à cette victoire, Cleveland présente maintenant une fiche de 3 gains contre un revers, une première après 4 rencontres depuis la saison 2021.
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1: Partout, il existe des personnages inspirants, des leaders qui ont défié les obstacles, gravi les échelons, surmonté leurs craintes. Ils ont de l'intuition, une équipe bien rodée. Et chacun d'eux a son histoire de succès.
0: C'est un grand plaisir de vous présenter René, cette fois, qui nous accueille. On est du côté de Longueuil, chez Audiomed. C'est un beau nom, un beau titre. Comment ça va, René?
2: Ça va très bien.
0: Ben oui, merci de nous recevoir. Un métier qu'on a choisi il y a quelques années. Pourquoi en particulier? Parce que c'est souvent ce qui nous brûle les lèvres. On rencontre des gens et on dit « Ah, tu fais tel métier. » Qu'est-ce qui t'a attiré dans cette profession-là?
2: Ben en fait, le domaine de la santé m'a toujours grandement intéressée, mais le domaine des affaires aussi.
0: Okay.
2: Donc, j'ai un parcours universitaire avant d'avoir étudié en audioprothèse. Mm-hmm. Mais c'est quand j'ai découvert le métier d'audioprothésiste en passant une demi-journée avec le père d'une de mes très bonnes amies qui faisait ça à Sherbrooke, que j'ai eu la piqûre.
0: La piqûre.
2: Dit, c'est ça que je veux faire. Oui.
0: OK.
2: Aider les gens, avoir un impact concret dans la vie de mes patients, c'est ça qui m'allume. Mm. Puis j'avais tout ça dans ce métier-ci.
0: Donc, il y a un rapport humain très fort, un sentiment de confidence et de confidentialité important, j'imagine, auprès de la patientèle,
2: René? Oui, c'est ça. En fait, les gens, statistiquement parlant, attendent un 7 ans avant de consulter, avant de passer un dépistage auditif.
0: Oh.
2: Un dépistage, on fait juste tester l'audition.
0: Ouais.
2: C'est sous le principe de ça passe ou ça casse.
0: Mm-hmm.
2: Donc, il n'y a aucun engagement. Chez les audioprothésistes au Québec, vous pouvez prendre rendez-vous n'importe où, il n'y a pas de frais.
0: Ah, oui.
2: Puis c'est le point de départ, en fait. Mm. C'est là qu'on sait est-ce qu'il y a une perte auditive, oui ou non, de suspecter, puis on va de l'avant à partir de là.
0: Comme quoi, souvent, il y a des gens qui, j'imagine, viennent te voir en disant « ça prend tout mon petit change ». Mais là, je suis obligé de faire répéter les gens autour de moi. Souvent, c'est un signe, ça?
2: Oui, faire répéter les gens autour de soi, monter le son du volume de la télévision.
0: Le voisin n'aime pas ça.
2: Exactement. Avoir la difficulté à bien comprendre les mots quand on est dans le bruit, quand il y a beaucoup de personnes.
0: Oui.
2: Avoir de la difficulté à bien comprendre ses petits-enfants, les petites voix aiguës. Donc ça, c'est des signes qui font en sorte que ça vaut la peine de prendre un rendez-vous. Puis la santé auditive, c'est important parce qu'il y a un lien entre une perte auditive intraitée puis un déclin cognitif accéléré.
0: Ah oui! On fait des rapprochements, tout à fait.
2: Donc, on garde son cerveau stimulé, c'est bien vieillir, mais vieillir en santé, c'est le mieux.
0: Et en même temps, ça peut changer les relations. Quand on entend mal, puis on souffle une réponse, on lance une réponse, puis ça n'a rien à voir avec ce qu'on nous a dit, ça se peut que ça fasse un froid. Là, on en rit, mais
2: absolument.
0: Souvent, ça peut être aussi bête que ça. Non?
2: Ben oui, puis c'est que les gens avec qui on est font une blague, puis là, on n'est pas capable de suivre.
0: Ben oui.
2: Puis là, ils sont rendus à un autre sujet, puis là, on a décodé l'information en retard.
0: Avec une latence.
2: C'est pas juste de bien comprendre, avoir des aides auditives ou traiter sa perte auditive, c'est de rétablir la bonne communication avec ceux qu'on aime, c'est d'entendre la pluie à nouveau, c'est sa sécurité, c'est
0: tout
2: maintenir son autonomie, fait que c'est super important, puis nous on a un impact direct, on a le privilège d'impacter positivement la vie de nos patients de façon concrète. Fait que je pense que c'est pour ça que ça m'allume autant.
0: Ben, je comprends. Et aussi, là, je m'adresse à toi, la femme d'affaires. Parce que là, t'étais doublement comblée, tu le disais d'entrée de jeu. Ça aussi, ça t'allumait, le fait de gérer tes trucs parce que t'aurais pu être associée à une entité, une bannière. Puis il y en a qui le font merveilleusement bien.
2: Oui.
0: Mais comme professionnelle dans ton domaine, dans le secteur de la santé, tu t'es dit, ouais, mais moi, je vais ajouter aussi un autre aspect que j'aime bien, la gestion. Parle-moi de cet aspect-là qui est important, qui est colossal.
2: Ben dans un système de santé qui est pas parfait au Québec, je voulais faire la différence. Puis c'est ce qu'on arrive à faire quand on a sa propre entreprise. Moi, traiter les gens comme j'aimerais être traitée, c'est ma vision des choses. Puis je dis souvent à mon équipe, la différence entre ordinaire puis extraordinaire, c'est l'extra. Donc ici les gens bien on encadre nos patients, on les accompagne, le suivi après est super important, la réadaptation suite à l'appareillage auditif. Donc tout ça est important. Puis j'ai une équipe phénoménal derrière moi. C'est pas moi toute seule, c'est grâce à eux que mon entreprise va bien. Fait que c'est notre entreprise, puis c'est ça qui fait la différence, je pense. Tout le monde évolue dans le même sens.
0: Ouais, et c'est valorisant pour les troupes aussi, sachant que ça va bien. Le train est en marche depuis déjà un bon bout de temps, donc 4 ans, et bravo. Dans une bâtisse toute neuve, où on se trouve en ce moment d'ailleurs,
2: oui.
0: Y a de quoi être très fier.
2: Dans une bâtisse toute neuve sur la rive sud de Montréal, donc oui, j'ai une clinique ici, puis j'en ai une deuxième à 2,5 km aussi à Longueuil.
0: Qu'on fait presque en courant.
2: Qu'on fait presque en courant.
0: C'est presque ça.
2: Mais qui répond à des besoins différents parce que c'est des quartiers différents. Fait qu'on a de tout.
0: Bien. Et souvent, tu oserais dire peut-être en conclusion, plus de peur que de mal, une fois que les gens, là, on a vraiment le diagnostic, souvent, ils vont te dire, ah, ben, ce n'est que ça. Ou, par exemple, c'est tout petit parce que les technologies, les nanotechnologies, font en sorte que c'est de plus en plus petit comme appareil pour nous aider à fonctionner normalement.
2: Dans les 10 dernières années, l'évolution a été fulgurante. On contrôle maintenant nos appareils auditifs par l'application de notre cellulaire. C'est pas seulement un amplificateur, hein, c'est un outil technologique. Je peux aider des patients qui sont en Floride à faire quelques petits ajustements à distance. Il y a l'intelligence artificielle qui s'ajoute à ça. Donc c'est beau de voir ça évoluer, puis ça me convient très bien que tout change tout le temps parce que le mouvement, c'est ce que j'aime.
0: On va dire aux gens de ne pas se gêner, première des choses, parce que c'est souvent ça l'obstacle, tu le disais, de ne pas attendre 6-7 ans, de demander d'abord un test de dépistage, qui est gratuit, faut-il le rappeler?
2: Oui, puis ils vont avoir leur juste. Ben s'ils si, n'ont pas besoin de passer un test complet, on leur dit, puis tant mieux que ceux qui ont conservé une bonne audition, c'est génial.
0: Sinon, on leur apporte tout ce qu'il faut, évidemment.
2: Absolument.
0: Ici.
2: On est là pour les aider.
0: Ben oui, chez Audiomed. Ben merci beaucoup, René.
2: Merci.
0: Bravo pour cette belle carrière, ce beau cheminement, puis salutations à toute ton équipe au grand
2: complet.
0: Merci
2: beaucoup. Très gentil.
0: Merci, à bientôt.
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0: On est à Sainte-Julie, cette fois chez MCS Cerveau, sur la rive sud de Montréal. Bonjour à vous trois,
1: bonjour.
0: Les amis.
1: Bonjour.
0: Ça nous fait un immense plaisir de venir vous voir dans votre usine qui prend le format presque de quelques terrains de football, ou à peu près. On exagère à peine. Ça prend un grand terrain de jeu. Salutations d'abord à Benoît.
1: Bonjour.
0: Par qui ça a commencé? En 1986.
1: Oui.
0: Alors, il y a une quarantaine d'années déjà.
1: Oui, tout à fait. Grâce à Sauveur et Jeannine Cuneo.
0: OK.
1: Qui ont commencé dans leur sous-sol.
0: Ah oui.
1: Et puis, rapidement, en 86, ils ont fait construire un immeuble à Saint-Bruno. C'est de là qu'a commencé la compagnie. Donc, on était principalement en distribution de produits hydrauliques.
0: D'accord.
1: Et principalement dans le domaine de la transformation du bois.
0: Et là, ben, ça prend des gens, évidemment, pour passer le message sur la route. C'est le cas de Gaétan.
1: Oui.
0: Faut expliquer les fonctions Gaétan au quotidien, parce qu'on est rarement ici, là.
2: Oui, en fait, le travail sur la route, c'est le travail sur la route. Donc, oui. Le plus possible dans l'auto. On visite des clients. On a des super bons clients. On a des beaux marchés. Mm-hmm. Et puis, on a un produit qui mérite à être connu. Donc, on est spécialisé dans le service Mandax, donc il faut le faire connaître aux clients. Et puis, c'est pas mal ça qui est mon travail, en fait.
0: Le nerf de la guerre, qu'est-ce qu'on y fait au quotidien? Évidemment, François, en tes qualités, évidemment, tu as l'impression qu'à peu près tous les départements aussi te concernent. Qu'est-ce qu'on y fait au quotidien pour expliquer aux gens, parce qu'on parle de pièces nichées, hydrauliques, custom, donc du cas par cas, ça ressemble à quoi une journée... Une journée officielle au bureau, ici?
3: Ben, tout à fait. C'est très niché, Nicolas. Ouais. On fabrique ici principalement des unités de puissance hydraulique, okay, pour le domaine du cerveau positionnement hydraulique. Mm-hmm. On va fabriquer des blocs forés, excusez l'anglicisme, mais des manifolds hydrauliques.
0: Okay.
3: Et aussi des cerveaux vérins. Le cerveau vérin, c'est le cœur d'MCS Cerveau. Le cerveau vérin, c'est pour faire du positionnement fin.
0: Mm-hmm.
3: On fait du positionnement fin autant en hydraulique, autant en électrique. Avec des produits d'électromécanique.
0: On pense à il y a 40 ans, puis Dieu sait que la technologie, pas besoin d'être un expert là-dedans pour savoir que ça va évoluer. Ça a évolué avec le temps, d'où la dimension qui doit être encore plus imposante d'année en année, parce que 40 ans, ça passe comme ça, Benoît, mais un peu ce que nous explique François, puis en partie Gaétan, j'imagine qu'avec le temps, l'évolution technologique a fait qu'on a pu ajuster le tir puis offrir encore plus
1: à
0: la clientèle.
1: Oui, en fait, on était... principalement dans le domaine du bois.
0: OK.
1: Puis, donc, le cerveau vérin, comme on parlait tantôt, nous a fait connaître. C'était un produit de niche que peu pouvaient offrir. Ça nous a fait connaître, comme je disais. Et puis, mais en 2005, il y a eu la crise du bois d'œuvre.
0: Ah
1: ça,
0: oui.
1: Ça, okay. ça a été
0: ça a
1: difficile.
0: Joué beaucoup. Oui.
1: Il a fallu se retrousser les manches puis penser à diversifier aussi les marchés. Fait qu'on est toujours dans l'industrie du bois, mais on est dans les alumineries, on est dans le mobile, on est dans l'agriculture, dans les bancs d'essai, on est aussi dans le domaine du spectacle, juste pour nommer ceux-là.
0: OK, d'accord.
1: Fait qu'on touche de plus en plus à des domaines.
0: On dit que c'est beaucoup une question de former les gens ici, trouver le bon monde, comme vous trois. Évidemment, la famille s'agrandit à travers les années, une quarantaine de personnes maintenant, comme le nombre d'années de l'entité. Mais qu'est-ce qui représente le plus grand défi quotidiennement, François, si on peut poser la question?
3: Le plus grand défi, je dirais, c'est d'être à la fine pointe de la technologie.
0: Okay.
3: On est un précurseur, un pionnier en cerveau-positionnement hydraulique. Depuis environ une quinzaine d'années, nous sommes aussi au niveau électromécanique, en automatisation, c'est-à-dire... Et c'est d'être toujours à la recherche de nouveautés pour pouvoir offrir des solutions. MCS Cerveau, c'est un générateur de solutions. Ce n'est pas un distributeur de produits. On est là pour supporter nos clients de A à Z, que ce soit du moment de la première visite, de la soumission jusqu'à l'installation et la formation en usine. On peut prendre charge d'absolument tout.
0: Il y a une machine ou un coin qui est prisé ici, Benoît, dont on est fier en particulier.
1: Oui.
0: Ouais. On va expliquer ce que c'est.
1: Mais en fait, on a... Donc, les cerveaux vérins et les blocs forés dont François parlait tantôt.
0: Qu'est-ce que ça fait? On va expliquer aux gens.
1: Un cerveau vérin, faut penser à déplacer une grosse masse très rapidement et très précisément.
0: D'accord.
1: C'est la fonction du vérin.
0: Donc, à un point précis, là, on lui donne un X, mais on lui dit « c'est là que tu t'en vas ».
2: C'est au millième.
1: Exactement.
0: Okay. Ah, oui.
1: Donc, tout ça est douci dans... sur différentes machines. On utilise des blocs forés. Des blocs forés dans lesquels on insère des valves pour faire la logique, faire bouger la machine.
0: D'accord.
1: Avant, on faisait fabriquer à l'extérieur. Mm-hmm. Et maintenant, on en plus de faire la conception, on fait la fabrication grâce au CNC qu'on a. Donc, de la conception, la fabrication, l'assemblage.
0: Tout se fait ici.
1: Oui, oui, oui.
0: Et on a le contrôle de l'affaire.
2: C'est un gros avantage quand on va sur la route, justement, puis on fait une présentation au client.
0: Ah,
2: et qui s'aperçoit qu'on est capable de l'aider dans un prototype. Donc, on fabrique une nouvelle machine, on peut fabriquer un prototype ici, on va l'aider, mm-hmm. on va faire le design, on va l'usiner, on va l'assembler, le tester, et puis le livrer. Et puis, tout ça se fait ici. Donc, c'est un gros avantage.
0: Et de savoir pour le client que vous autres, vous êtes pas tributaires d'une autre entité extérieure devant laquelle vous devez attendre, etc. Ça doit rassurer le client, hein, sur la route quand on les rencontre, Gaëtan.
2: Oui, exactement. C'est un des points forts, justement, parce que quand tu commences à diversifier un petit peu de ton ingénierie, puis tu fais une partie, puis l'autre partie s'en va à un autre, tu gardes pas le pouvoir sur quand est-ce que tu vas livrer ton produit, tout ça.
0: Exact.
2: Parce qu'ici, bon, on a une flexibilité qu'on peut faire. On a besoin d'un prototype rapide, mais on est capable de le faire.
0: Bien. Et un petit message en quelques secondes à ceux qui voudraient gagner la famille, hein, parce qu'on en a toujours besoin de ces gens dans l'industrie.
1: Oui, toujours à la recherche. Il y a toujours des postes à combler.
0: Vous savez où envoyer votre CV, les amis. Oui, ça passe par le site web, entre autres. Ben, merci beaucoup, François, Gaëtan, bien sûr, Benoît. Merci de nous avoir accueillis aujourd'hui. Longue vie et bon 40e. Ben, vous
1: merci,
0: trois, à toute l'équipe.
3: Plaisir.
2: Merci beaucoup.
0: Merci, finalement.
2: Merci beaucoup.
0: À très bientôt.

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0: Pour Québec et le bas du fleuve, on a un ciel couvert avec des températures stables près de 16 degrés. Ce soir et cette nuit, partiellement nuageux, 30 % de probabilité d'averse, un minimum de 6 degrés. Demain samedi, du soleil, un maximum de 16 degrés. Pour dimanche, des nuages, 60 % de probabilité d'averse, un maximum de 14. Et pour lundi, de la pluie intermittente, un maximum de 10 pour Québec. 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CNV Météo, à la 30e minute de l'heure.
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1: Aujourd'hui, vendredi 2 octobre, bon début de week-end, mesdames, messieurs, voici vos informations. Éric Duhaime défend ouvertement son recours à l'intelligence artificielle pour la rédaction de son ouvrage Destination Autonomie et ne considère pas qu'il était nécessaire d'en informer les lecteurs. Le chef du Parti conservateur du Québec soutient que l'IA constitue simplement un outil comme d'autres, tout en insistant sur le fait que les idées développées dans son livre lui appartiennent entièrement.
2: Je l'ai dit depuis le début de la campagne que l'IA, pour nous, c'est important, ça fait partie d'une réalité, puis il faut juste s'assurer que ça reflète parfaitement nos idées.
1: Selon une analyse effectuée avec PanGram, un logiciel de détection de textes générés par l'intelligence artificielle, le livre aurait obtenu un résultat de 62 % du contenu potentiellement rédigé par l'IA. Les autres chefs de parti n'ont d'ailleurs pas tardé à saisir l'occasion pour décrocher quelques flèches à l'endroit de M. Duhaime.
3: Est-ce que le troisième lien d'Éric Duhaime sur l'île d'Orléans est le fruit de l'intelligence artificielle?
4: On a quelqu'un qui veut diriger le Québec et qui requiert une intelligence artificielle pour nous faire dire qu'est-ce qu'il a dans les tripes. Alors, moi, ça m'apparaît pas être le plan le plus souhaitable.
1: Et à 3 jours du scrutin, le ministre sortant des Finances, Éric Girard, lance à son tour un avertissement concernant les conséquences économiques possibles de l'indépendance du Québec. Selon lui, un Québec indépendant souverain serait plus pauvre et pourrait subir une réduction de son activité économique pouvant atteindre 65 milliards de dollars, suivant certains scénarios.
5: Il y a toutes sortes d'estimés, mais c'est certain qu'un Québec indépendant, souverain, serait plus pauvre. C'est indéniable.
1: De son côté, le chef libéral Charles Milliard estime qu'à ce stade ultime de la campagne, la partie est désormais officiellement terminée pour la CAQ.
6: La CAQ est game over. Et maintenant, on fait face, chers amis, à un duel entre le Parti libéral du Québec et entre le Parti québécois.
1: Et des personnalités influentes du milieu des affaires québécois interviennent à leur tour dans le dernier droit de la campagne électorale pour réclamer que le prochain gouvernement place l'enrichissement collectif au premier rang de ses priorités. Cette démarche est portée par 4 figures importantes du monde des affaires, Andrew Lufti du groupe Dynamite, Alain Bouchard de Couche-Tard, Laurent Beaudoin, l'architecte de Bombardier, ainsi que Paul Desmarais-Trois, chef de la direction de Sagard. M. Lutfi était néanmoins le seul des 4 à être présent physiquement pour transmettre leur message.
7: Qu'est-ce qui ferait en sorte qu'une entreprise québécoise investisse son prochain 100 millions de dollars ici au Québec plutôt qu'à Toronto?
1: Réagissant à cette intervention, le chef péquiste Paul Saint-Pierre Plamondon estime qu'elle survient un peu tard dans la campagne électorale.
3: 4-5 milliardaires qui viennent dire aux Québécois comment voter à 2 jours du scrutin, je suis pas sûr que ça va être bien reçu.
1: Scène artistique, l'actrice américaine Halle Berry fait l'objet de graves accusations de maltraitance envers son fils de 12 ans, formulées par son ancien mari, l'acteur français Olivier Martinez. Un juge a d'ailleurs émis une ordonnance de protection temporaire ayant pour effet de restreindre le droit de visite de l'actrice. Les faits allégués remonteraient à la soirée du 26 septembre dernier. Selon la version présentée par M. Martinez, Halle Berry serait entrée dans la chambre de leur fils, l'aurait poussé et l'aurait traité de bête et d'idiot. L'actrice serait ensuite jetée sur l'enfant et aurait tenté de l'étrangler. Son conjoint actuel, le musicien Van Hunt, serait alors intervenu après avoir entendu les cris du garçon. Ces accusations sont toutefois contestées par Mme Berry, dont l'avocate Marina Beck a publié un communiqué hier pour réfuter les allégations formées contre sa cliente. CNV Information, à la 45e minute de l'heure.
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2: Allô, allô, bon vendredi, et bienvenue à ce retour du vendredi. Un retour sous le signe du disco, notamment, mais pas que ça. On a des grouettes des années 80. Et aujourd'hui, ben un peu plus frais que la semaine dernière. Vendredi, j'étais content de mettre mon coat aux couleurs de CNV. J'étais pressé de le mettre. Il est tellement beau. Mais je l'ai laissé dans le char finalement. Pour enfin aujourd'hui, vendredi, mettre mon beau manteau un peu rétro, rouge et blanc, enfin magnifique, et venez le voir, venez ici à CNV, on vous attend. Et on commence cette émission, j'entends du disco, eh bien tiens, c'est Patti LaBelle, Lady Marmalade, à tous un bon week-end, un bon vendredi.

Ah, merci d'être là. Vous êtes branché à CNB Radio Numérique en simultané sur le AM 940. On est au centre du Haut-Laval, pas loin du boulevard Saint-Martin. Et on va écouter enchaîner avec Madonna, de qui on a parlé récemment. Peut-être avez-vous vu la vidéo virale. Ça circule partout. A participé au American Video Award. Enfin, a gagné cette édition là, des Video Awards. Et pendant sa performance, parce qu'elle en a fait une, notamment avec Sabrina Carpenter, on l'a vu avec un legging rembourré qui se voulait compensatoire à son manque de fesses. Et là, je ne l'attaque pas quand même dans la soixantaine, mais ça avait l'air d'une paire de couches. On aurait dit des couches, et je ne sais pas s'il n'y a pas une opportunité commerciale pour Madonna. Hein? Un pairage naturel en D-Pan et Madonna. Non, mais plus sérieusement, il paraît qu'elle a lancé un excellent album récemment. Que je vous invite à ne pas écouter. On s'en tient au classique ici, avec la chanson Vogue, en plein vendredi, en plein week-end. Et à côté de moi, c'est DJ Boogie Hoogie, Stéphane Charme!

0: vendredi, on vient d'entendre Madonna.
1: Toujours pertinente, et je suis allé voir son âge, elle a 68 ans. Elle, dont la mère a des racines québécoises.
2: C'est vrai, ça?
1: Oui, une Fortin. Toi, t'es un Ducharme.
2: Ducharme, très loin de connaître Madonna pour mes parties de Noël.
1: Circulation, Stéphane Ducharme.
2: Oui, on va aller faire une circulation du côté. On débute ça avec vraiment les points chauds de Laval pour le retour à la maison pour l'autoroute 15. C'est tout de suite à partir de 440 jusqu'à la 140. Pour le reste, ça va bien quand même pour la 15. La 13, un petit ralentissement à partir toujours de la 440 jusqu'à Fabreville-Dagenais avec les travaux. Pour la 19, cette fois-ci, relativement bien la 19. Même chose pour le pont Papineau, l'autoroute 440 direction S. Par contre, ouais, c'est compliqué. Un stationnement à la hauteur de boulevard Pinneuf jusqu'à, je vous dirais, le montée Saint-François, même pour les gens qui, à la hauteur de, pour la sortie du pont de la 25, compliqué ce matin, cet après-midi. Et du côté de la métropole, métropolitaine ouest, dans les deux directions, Anjou, entre les deux 15, c'est lourd. Pour le boulevard Pinneuf de Laval, avant le pont, c'est lourd, juste que je vous dirais, à la métropolitaine également. Ville-Marie, nombreux, la 20, ça va pas bien pour la Chine, la salle, direction centre-ville et le pont Champlain. La 640 entre Boisbriand et Rosemère, c'est là que c'est le plus compliqué, direct, dans les deux directions, en fait. Plutôt du côté est pour direction vers Terrebonne et la 25 Terrebonne, ben c'est comme je vous disais un peu avant l'île Saint-Jean. Pour les traversées, le pont de l'île autour, ça va bien également. Les traversées de la rive sud, le tunnel, on est à la métropolitaine. Pont Mercier, les gens de Montréal, direction rive sud, c'est là que c'est plus compliqué. Champlain, oh Champlain par contre, c'est depuis Montréal. De l'autre côté, ça va bien. Et Jacques-Cartier, on est un peu avant la rue Sherbrooke. Et ce qui retient l'attention, le prix de l'essence, 1,98 $ pour le litre d'ordinaire.
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1: Ah, c'est l'apéro à Vaudreuil. On a deux amis qui nous écoutent, François et René, qui reprennent la saison de hockey ce soir, Ligue de garage. On salue tous ceux qui, justement, jouent au hockey. Je sais pas si Stéphane joue au hockey.
2: J'ai déjà joué, je joue plus, j'ai plus de jambes.
1: Et on sait que notre directeur, lui, c'est un bon gardien de but.
3: Oui, exact.
1: Good times.

La musique est bonne et c'est normal. Aux commandes, on a le meilleur, c'est-à-dire DJ Boogie Hoogie, Stéphane Charme, qui sévit tous les matins en semaine à compter de 6h30 jusqu'à 8h30. Hein, c'est le morning show ici à CFA. Est-ce qu'on entend des... Oh oui, j'ai entendu une bonne histoire à propos de la chanson qui suit. C'est une chanson de, j'allais dire, Madonna, pas du tout. Elle, c'était la reine de la pop, le roi de la pop, c'était Michael Jackson. Et on entend un riff très, très célèbre de la musique pop, un riff sur cette chanson, Beat It, qui a été interprété par Andy Van Halen. Et j'ai surtout retenu de cette histoire que Van Halen n'a pas touché une scène, pas un sou, bien qu'on entend sa brillante guitare sur cet extrait. 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

0: À 16h29 minutes, on a entendu la voix de Michael Jackson et la guitare d'Andy Van Halen. Circulation avec Stéphane Duchamp.
1: Oui, pour la circulation, pour les points, on va aller faire les coups d'œil sur les voies rapides. Point chaud Laval, couronne nord, on débute avec vous autres. Évidemment, pour la 15, c'est toujours à la hauteur de la 440 jusqu'à la 640. C'est vraiment au ralenti. Rien de majeur pour le retour en ce beau vendredi à 16h28. Du côté de la 13, direction 640, depuis 440 jusqu'à hauteur, je vous dirais, un peu avant là, le Fabre, en fait, jusqu'à Fabreville, c'est là que c'est le plus compliqué. Pour du côté de la 440, direction est, par exemple, c'est plus compliqué depuis l'île Saint-Jean et ça débute vraiment là, à la hauteur, là, je vous dirais, de Pinneuf. Du côté de l'autoroute des Caries, on calcule 1h25 Terrebonne, mais comme je vous disais un peu, ça compare à hauteur Terrebonne, ça va bien. Par contre, à la hauteur de la 25 jusqu'à la 440, c'est là que c'est plus compliqué. Du côté des traversées de la Rive-Sud, le tunnel, c'est lourd depuis la métropolitaine. Pont-Mercier de Montréal pour direction de la Rive-Sud, c'est lourd, pas à peu près. Et du côté de Champlain, les gens de Montréal, là, ça refoule depuis, je vous dirais, des Caries ou pour l'avant. Et du côté de Jacques-Cartier, on est à peu près à la hauteur. Ça refoule, je vous dirais, depuis boulevard Saint-Joseph. Et le prix moyen à la pompe sur la métropole, aux alentours de 1,98$ pour le litre d'ordinaire.
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4: En prévision du temps,
5: c'est l'automne. On a un mercure qui affiche 17 degrés présentement. Mercure va tomber, bien sûr, ce soir, cette nuit, jusqu'à 9 degrés. Demain, c'est une super journée. Puis je sais qu'il y a du football où j'irai faire un tour, le football des Carabins de l'Université de Montréal. Alors, demain, je dis belle journée. Seulement, ça va être une journée automnale, un maximum de 16 degrés. Petit peu de nuages demain. Dimanche, là, il y a des... Enfin, possibilité d'averse évaluée à 60%. Puis si on regarde plus loin, si on a bonne mémoire, lundi, il y a risque d'averse pour cette journée d'élection. J'aime toujours dire à quelle heure le soleil se couche à 18h33 ce soir pour se réveiller demain matin à 6h53. Je répète, le mercure affiche 17. Et ça redécolle. Salutations, oui! Il y a deux amis qui m'écoutent, Tania et Julie. Elles me disent être en mode disco, coco et limoncello. Elles sont branchées sur CNV. On vous remercie. Abonnez-vous. Toujours avec Stéphane Boogie Hoogie et Marc Hugo. On fait route ensemble jusqu'à 18h.

Ah, merci à ceux qui s'arrêtent à CNV. Hein, on le sait, notre centre d'achat, le centre du Haut-Laval, une boutique convertie en studio. Les gens passent, il y a des filles qui droppent la sacoche et qui dansent au son d'Elton John, KKD. Et ça, c'est de la bonne feel-good music. On peut pas être de bonne humeur dans ce temps-là. Celui qu'on entend derrière, c'est un... j'apprenais que c'était sur le point de finir, c'est-à-dire dernier tour de piste, dernier tour de chant pour Rod Stewart. Alors, ferait ses derniers spectacles en 2027. Peut-être passera-t-il par Montréal. On va se le souhaiter. Que j'ai vu au début des années 80 au Forum. Et là, on reconnaît son grand succès disco, « Do you think I'm sexy? » 16h41, musique, minute, pardon.

0: c'est Rod Stewart, de qui j'étais très, très, très fan quand j'étais gamin. J'avais la même coupe, la coupe Longueuil, que j'ai encore. Circulation!
1: On va aller faire un tour du côté de Whoop, l'air de la circulation. Voilà, bon, parfait, on a notre chanson. Bon, pour la circulation, les points chauds Laval-Couronne-Nord, l'autoroute 15, direction Mirabel. Ben, c'est toujours à partir de la 440, même chose pour la 13 jusqu'à Fabreville. Pour la 19, c'est de l'autre côté de la 440 également, mais rien vraiment de majeur. Pont-Papineau, ça va bien également. L'autoroute, par contre, 440 depuis le pont de la 25 jusqu'à Terrebonne. C'est là que c'est le plus compliqué. Et du côté de Métropole, Métropolitaine Ouest, entre Anjou et entre les 215, on calcule pas loin d'une heure. Boulevard Pie-Neuf, c'est avant le pont pour traverser l'autre côté à Laval. L'autoroute des Caries, encore une fois, c'est une heure. Ville-Marie, nombreux. Lavin, c'est lourd pour la Chine, La Salle, Verdun, direction du centre-ville ou du pont Champlain. Et pour la 640 entre Boisbriand et Rosemère, direction S, c'est au ralenti. Du côté de la 25 Terrebonne, l'île Saint-Jean jusqu'à la pesée routière, c'est au ralenti. Mais avant ça, on a compliqué pour 440. Maintenant, du côté des traversées de la rive sud, le tunnel, on est à la hauteur de la métropolitaine. Pont-Mercier, c'est lourd pour se diriger vers la rive sud. Pont-Champlain. Champlain, comme je vous disais un peu plus tôt, c'est vraiment à l'entrée du pont pour direction de la rive sud. Et Jacques-Cartier, on est un peu avant la rue Beaubien. Et le prix à la pompe sur la métropole aux alentours de 1,98 $ pour le litre d'ordinaire.

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1: Un peu plus tôt, on nous a amené une bouteille de limoncello. Hey, merci, merci. Ben, venez faire un tour.
2: Mais vous n'êtes pas tenu d'amener de la boisson. Du chocolat suffit. Hein? Centre du Haut-Laval, CNV, on est en face de Renaud Bré. Et je souligne que demain, à l'émission de Mario, il y a Paul Piché qui participe à son émission. Il y a une biographie qui a été écrite. On a d'ailleurs vu Paul, à Tout le monde en parle, il n'y a pas longtemps. A Disco Lady, Johnny Taylor. En plein week-end, en plein vendredi, à CNV, Radio Numérique.

0: On vient d'entendre les Jackson. Can you feel it? Hein? Sentez-vous le week-end? On est vendredi 2 octobre, bientôt d'Halloween. À côté de moi, un gars qui a déjà acheté sa citrouille, DJ Boogie Hoogie, Stéphane.
1: Ah ben oui, c'est sûr, c'est fait ça.
0: Circulation.
1: Oui, attendez un petit peu. OK, voilà, bon, parfait. Circulation, ben écoutez, on va faire un petit tour rapide du côté de la circule pour les points chauds de Laval, Couronne Nord. Ben, en fait, là, pour la 15 Nord, c'est au ralenti depuis toujours la 440, mais rien de majeur. Ça reprend de plus belle, par contre, à partir de la 640 pour Sainte-Thérèse-Boisbriand. La 13 presque terminée, un petit retard d'une dizaine dans le territoire de Fabreville. L'autoroute 440 vers l'est, par contre, c'est à la hauteur de, je vous dirais, du pont de la 25, c'est le plus compliqué. Sinon, pour le reste, ça s'était beaucoup amélioré. Terrebonne, par contre, c'est plus au ralenti. La métropolitaine, toujours, on touche la Anjou jusque entre les deux 15. L'autoroute des Carrières, on calcule 1h25. Terrebonne, comme je vous disais, depuis Montée-Saint-François jusqu'à Chemin-Gascon. C'est au ralenti. Après ça, ça va super bien. Du côté de la traversée de la Rive-Sud, le tunnel, on est toujours à la métropolitaine. Pont-Mercier, les gens de Montréal, pour aller du côté de Rive-Sud, c'est vraiment plus lourd ce soir pour le retour à la maison. Champlain, les centres-villes, là, je vous dirais, pour Verdun, c'est plus compliqué. Depuis, même, ça refoule à Lachine. Et pour le Jacques-Cartier, on est un peu avant, je vous dirais, la rue, je vous dis ça exactement, boulevard Saint-Joseph. Et le prix moyen à la pompe sur la métropole, aux alentours de 1,98 $ pour le litre d'ordinaire.
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1: Ah, bon vendredi! Et tu sais rien, la musique est bonne, hein?
2: Bon, beaucoup de disco, mais pas que ça.
3: Absolument, oui.
2: Hein? On se convainc nous-mêmes. Hey, en nous déposant ici une bouteille de limoncello, c'est ce qu'on voit depuis le début du show. Tellement bon, limoncello. Alors, c'est Carmen qui me disait, parce qu'elle m'entend souvent pester contre les fameuses pailles en carton qui se biodégradent dans notre bouche. Alors, elle m'en a lâché une bonne. Elle dit, une paille en carton, c'est comme un gars qui a des problèmes érectiles. Faut que tu pompes vite avant que ça devienne mou.
1: Stéphane, c'est pas un mou, j'espère que non.
2: T'es pas mou toujours?
4: Non, ça va bien de ce côté-là pour
2: ça
4: l'instant.
2: Ça va encore bien.
4: Écoute bien. Voilà.
2: Ta prostate fait pas patate. Pas encore. Vous êtes branchés à CNV, c'est le retour du vendredi. On entend ici Stéphane Charme, DJ Boogie Hoogie, à qui je suis tellement reconnaissant. Fait tout un travail. Et je m'appelle Marc Hugo. On fait route ensemble jusqu'à 18h et on va parler à Mario dans quelques minutes. On reconnaît derrière un air un peu reggae. C'est Blondie, The Tide Is High.

Après, ben, les gens, mettez les pieds, sortent. Non, non, venez danser. On est au centre du Haut-Laval. On vient d'entendre Evelyn Thomas, High Energy, 17h10 minutes. Mercure n'a pas bougé, taux beau fixe, 17. Ah oui, des salutations. Ah, je veux saluer deux copines des jumelles, les jumelles Guédouri. Je parle ici de Jolène. Je parle également de Lisandre, chez qui on va célébrer demain. Gros, gros party. Il y a un spa, un barbecue. Enfin, du fun à Repentigny demain. Je vous embrasse, les filles. Et tiens, on met du volume. Stevie Wonder, Superstition.

0: La musique de Stevie Wonder, un souvenir Superstition. En plein vendredi, premier vendredi d'octobre, hein, c'est le retour des cafés Pumpkin Spice. Est-ce que Stéphane en boit?
1: Non, moi, un café, c'est un vrai café. Mais je sais des trucs d'automne, épices d'automne. Il y a beaucoup de gens qui adorent ça.
0: Ah ouais?
1: Mais ouais, ça revient. Ben, j'aime moi un café. Il faut que ça goûte le café. Moi, des affaires de noisettes.
0: Je suis de ton école.
1: Ouais. Ah oui, ah, ok. Oui. Bon.
0: Tout à fait.
1: Voilà.
0: Circulation.
1: Oui, circulation, parce que, bon, écoutez, il y a une amélioration quand même, Marc Hugo, à 17h14 pour le territoire de Laval. On débute avec vous autres pour la 15, direction nord. Un ralentissement dans le secteur de Sainte-Rose. Ça reprend de plus belle, par contre, tout de suite à la 640 jusqu'à Blainville. Par la suite, ça va bien. La 13, c'est terminé, direction nord. Bonne nouvelle. La 19, une belle amélioration aussi. L'autoroute 440. Ben, écoutez, depuis tantôt, on avait beaucoup de problème, c'est presque terminé. Un petit ralentissement à la hauteur de, je vous dirais, l'île Saint-Jean, mais rien de majeur. Une dizaine de minutes de retard pour la métropolitaine dans les deux directions. C'est lourd entre Anjou je vous dirais, jusqu'à Descaries. Du côté de l'autoroute Descaries, d'ailleurs, c'est encore une heure. L'autoroute Ville-Marie, nombreux. Lavin, c'est lourd également depuis la Chine. 640 toujours entre Boisbriand et Rosevert. C'est là que c'est le plus compliqué, direction Est. Et la 25 Terrebonne, c'est un peu avant l'île Saint-Jean, ralentissement. Les traversées, le pont de l'île aux Tourtes, ça va bien. Les traversées de la Rive-Sud, le tunnel, toujours à la métropolitaine. Victoria, on oublie le projet pour Victoria, c'est toujours compliqué avec les travaux. Pont-Mercier, une amélioration quand même pour les gens de la salle qui veulent traverser de l'autre côté. Champlain, ben c'est les gens de Montréal pour aller de l'autre côté de la Rive-Sud que c'est le plus compliqué. Et Jacques-Cartier, on est un peu avant la rue Boulevard Saint-Joseph. Et ce qui retient l'attention, le prix de l'essence à 1,98 $.
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1: À tous, un bon apéro hein, ce vendredi. Et plus tard à l'émission, on va parler avec Mario, enfin le temps d'une chanson, lequel va recevoir Lino Zambito. On va parler des élections. Des élections, j'apprenais que la CAQ pourrait disparaître complètement de l'Assemblée nationale, pourrait mordre la poussière, zéro siège. Ah, politique, demain, entre 13h et 16h avec Mario.
2: Il n'y a pas que ça, il n'y a pas de piché aussi là-dedans.
1: On écoute Bonham Rivers to Babylon à CNV, Radio Numérique en simultané sur le AM 940.

0: 23h21. On va aller retrouver le chat de ruelle. Non, pas le chat de ruelle, le chat rebelle, Mario Lirette. Salut, Mario!
1: Comment ça va vous dire? J'ai vérifié Québec Livre.
0: Oui, oui, oui.
1: Tu peux obtenir le chat rebelle grâce à Québec Livre. Ils vont te le livrer.
0: Parfait. Fait que envoie-moi une copie, puis on va parler de toi vendredi sur vendredi. Excellent!
1: Merci. Bon, ça y est.
0: Alors, ben écoute, ah oui, on va faire ta promotion. On va faire ta promotion. Écoute, d'une semaine à l'autre, on va parler de toi, d'anecdotes. M'en parler avant que tu interviennes, après que tu interviennes. M'en parler sur d'autres ondes de radio en plus. Donc,
1: pensez. Non, mais si tu veux parler d'anecdotes, t'es mieux d'acheter le livre que j'ai signé qui s'appelle Les mille et un mensonges de l'homme. Là, ça peut être intéressant.
0: Envoie-moi tout ça, cher Mario.
1: Corinthien,
0: mais hey, Mario, on va parler de ton émission les samedis. C'est la folie en studio entre 1h et 4h. Et demain, belle programmation. Ben, c'est comme ça tous les samedis, là. Mais demain, il y a Lino Zambito, de qui je parlais, avec qui vous allez commenter les élections.
1: Ouais, ben, Lino qui s'est mis justement au commentaire, très impliqué dans la politique, on le sait. C'est un gars qui a fait les manchettes. C'est un tireur, c'est un sonneur d'alarme.
0: Oui, oui, oui. Et d'ailleurs, comment s'appelait la commission à laquelle il a participé? Charbonneau! La commission Charbonneau.
1: Il est allé vider son sac à la commission Charbonneau. Grâce à lui, on a appris que les entrepreneurs du ciment en particulier et de l'asphalte devaient payer 3% à une tierce personne à la ville de Montréal. Et puis plus ça change, plus c'est pareil, nous dira-t-il, mais comme sonneur d'alarme, tu ne te fais pas d'amis dans la vie. Mais c'est un homme que je respecte parce qu'il se tient debout. Il sonne des alarmes, il se tient debout, il a le droit de critiquer puisqu'il est en âge de voter, donc il a le droit de critiquer. Et tout le monde a le droit d'avoir son opinion sur ce qui se passe présentement. Et son opinion est intéressante, autant celle de Lino Zambito que la tienne ou la mienne, mais on donne la place à ceux qui ont de l'opinion, justement, demain, dans les samedis à Mario, alors que Zambito viendra passer une heure en studio. J'ai hâte de le rencontrer.
0: Ben oui, puis hey, parle-lui du Parti conservateur, il prévoyait se présenter pour les couleurs du conservateur, puis ensuite, je pense qu'il pensait faire ça dans Blainville, dans son coin.
1: Ouais, mais si ça avait été le cas, il y aurait certainement eu quelques votes, là, parce qu'on voit que les conservateurs reprennent du poil de la bête en fin de course. Alors peut-être que s'il y avait eu des candidats dans son coin ou ailleurs, l'UM aurait peut-être eu plusieurs sièges. Mais bon, c'est ce que les sondages disent. Mais en réalité, on verra lundi.
0: Maintenant, un petit peu plus tard à l'émission, c'est-à-dire à 14h, un entretien avec Robert Lavoie et Riccardo Brancini. C'est deux membres de Meet the Beatles.
1: Meet the Beatles, on en a parlé il y a deux semaines. Puis en plus, Lavoie, c'est un musicien exceptionnel. Lui, il a un trio, habituellement, il fait du cat-cat.
0: OK.
1: Tu connais le cat-cat? C'est une espèce de rockabilly. Saccadé, c'est une forme de musique. Le cat-cat. C'est vraiment la voix de cat-cat band. Mais ça, c'est ce qu'il fait à l'année. Mais exceptionnellement, il s'est pris d'amour pour les Beatles. Il n'est pas le seul. Alors, Meet the Beatles, c'est un show qui se promène partout au Québec. Et je veux qu'il vienne nous faire quelques numéros, qui est un maniaque des Beatles, évidemment, qu'il vienne nous faire quelques pièces live en studio.
0: Wow.
1: Alors, ils seront deux musiciens, encore des perfos. J'adore ça quand on a des perfos dans les samedis à Mario. Ça va faire plaisir à bien des gens, et en particulier à Michel Lafrance, qui, lui, est un fan fini, collectionneur, en plus, des Beatles, tellement que quand je suis allé à Vegas la dernière fois, voir Céline, il y a aussi les Beatles qui tournent, je crois, c'est au Mirage qui sont ceux-là. Et il y a une boutique Beatles, j'avais acheté un porte-clés à Michel Lafrance. touchait pas à terre.
0: Et je souligne que Meet the Beatles sera en spectacle le 16 octobre prochain. C'est un vendredi et c'est à l'espace 1543 à Sainte-Julie. Aussi, je viens d'apprendre que notre ami Paul Piché va participer à ton émission.
1: Demain, au téléphone, Paul Piché, avec qui j'ai eu une longue conversation déjà, à propos de son fameux Félix.
0: Oui, j'ai pas oublié.
1: J'aurais jeté dans la chute à... chute à vidange à l'époque.
0: Oui, c'est
1: c'était
0: ça.
1: Vraiment... C'est en fait, c'est par la fenêtre. Il m'avait dit qu'il l'avait jeté par la fenêtre. Et ça s'est ramassé dans une dent.
0: Ouais.
1: Ensuite, ça s'est retrouvé dans un marché aux puces. Quelqu'un l'a pris. Et ça a duré des années. Et un groupe est venu me l'offrir à moi en tant qu'animateur radio numéro un.
0: Félix mérité.
1: C'est ce qu'on prétendait. Et quand j'ai fait mes recherches, j'ai conclu que c'était le fameux Félix qui avait jeté par la fenêtre Paul Piché ou l'autre Félix qui avait été égaré, perdu dans le métro. Il y a deux histoires de Félix perdus. Un jeté volontairement par Paul Piché et l'autre avait été égaré par je ne sais qui. On n'a jamais revu les fameux Félix. Sauf que j'en ai un chez moi, qu'il n'y a plus d'inscription, il n'y a plus de nom en dessous, mais il faut que ce soit celui de Paul Piché, parce que les circonstances ne sont pas atténuantes, mais sont véridiques. Dans une dompe et dans un marché aux puces, il faut que ça vienne d'une poubelle quelque part.
0: Et tu n'as pas eu encore l'occasion de lui remettre?
1: Il ne veut pas.
0: Ah, il ne veut pas? OK, ben c'est à toi.
1: Il m'a dit, je l'ai jeté. J'étais dans cet état-là quand je l'ai fait. Il dit, je regrette quand même d'avoir fait ce geste. Parce que, il dit, à l'époque, ma carrière n'était pas ce qu'elle est aujourd'hui. J'étais un petit peu foufou. Je ne pensais pas faire carrière. Je ne croyais pas aux honneurs. Alors, il s'est désintéressé de ça, un peu comme Richard Desjardins qui était pas venu chercher son prix.
0: On s'en souvient.
1: Bon, puis un peu comme... plein de monde qui veulent pas qui refusent des honneurs.
0: Alors que moi, j'adore ça. Moi, j'adore ça, Félix.
1: Marc Labrèche est comme ça. Marc Labrèche a toujours refusé d'assister au gala, n'importe lequel qu'il soit, radio, télé, théâtre, à moins qu'il ne soit sûr de gagner. Là.
0: J'entends.
1: Il n'aimait pas ça. Alors, Piché était dans cet état-là quand il s'est débarrassé de son Félix. Et il l'assume, il ne redit pas son geste. Il me dit, Mario, si c'est le cas, garde-le. Il est plus en sécurité chez toi que chez moi.
0: Probablement. Donc, demain.
1: Alors, c'est une histoire rocambolesque.
0: Ah, pour le moins.
1: C'est presque un conte de fées. C'est comme l'histoire du violon rouge au cinéma, qui va faire les époques, et qui va se retrouver, qui sait, un jour, sur une tablette chez mes petits-enfants. Je ne sais pas. Aucune idée.
0: Mario, hey, je vais devoir t'interrompre pour mieux t'écouter demain à compter de 13h, les samedis à Mario à CNV. Hey, passe un bon week-end, un bon vendredi.
1: On vous aime bien mieux à la maison.
0: Je t'adore. Salut, Mario.
1: On vous écoute au canal, là. Le canal CNV.
0: J'attends tous tes livres. Salut.
1: Oui, c'est ça.
0: Mario Lirette. Salut à toi, ben.
2: Au revoir!
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4: À prévision du temps, ce week-end, qu'est-ce qu'on fera? Peut-être ramasser des feuilles, est-ce que ça a commencé à tomber? Ou aller chercher des pommes, t'as encore le temps.
5: En prévision pour ce soir, cette nuit, voyez, le mercure affiche 17 degrés. Mercure qui va descendre jusqu'à 9. Demain, c'est une belle journée. C'est une belle journée ce week-end, c'est demain samedi. Généralement ensoleillé. Et dimanche, on attend de la pluie dans proportion. Ben oui, hélas. Dans une proportion de 60%. Et lundi, jour des élections, il y a un risque d'averse. On parle de 30%. Si on regarde un petit peu plus loin, mardi, belle journée, on aurait du soleil. Donc, alternance soleil-nuage selon les journées. Le soleil va se coucher à 18h33 pour se réveiller demain matin à 6h53. Je répète, le mercure affiche 17 degrés. Ah, ça, c'est... Ça. Non, mais c'est tellement beau, c'est bien enregistré. Une super production. Les Bee Gees, les princes du disco, nous chantent Staying Alive à CNV.

0: N'ajustez pas votre appareil. On a eu... on a fait le show. Hein, ça arrive. C'est de la radio, j'aime le répéter. C'est de la radio ben humaine. Et aux commandes. On n'a rien à y reprocher. C'est DJ Boogie Hoogie.
1: C'est pas de ma faute. C'est pas de ma faute.
0: Ok, non. Non. Mais c'est ça. C'est la vie. Hein? Quand c'est pas mené par l'AI, c'est mené par du monde. C'est encore meilleur, hein? Avec des surprises. Ah, merci d'être là. On va écouter une chanson de N Deep, Last Night. DJ Save My Life.

0: Well, all right.
1: Ah, merci d'avoir fait le choix de CNV, Radio Numérique en simultané sur la AM940. Une petite question pour DJ Boogie Hoogie.
2: Ben oui.
1: Est-ce que tu pratiques la marche Tai Chi?
2: Ni un, ni l'autre. Non, ni la marche, ni le Tai Chi.
1: Sérieux, il y a un paquet de publications sur Facebook. On voit des jeunes de 70 ans.
2: Okay.
1: Et on nous promet qu'à l'intérieur de 2 semaines, 10 minutes par jour, tu passes d'obèse à Rocky.
2: Ah ouais?
1: T'as pas vu ça sur Facebook?
2: Non.
1: Non, t'es pas assez vieux pour ça.
2: Non, c'est ça.
1: Circulation, Stéphane Charme.
2: Circulation, dernier coup d'œil de la circulation. Les grands coups d'œil sur les voies rapides, en fait, pour l'autoroute 15, direction Nord. C'est presque terminé. Même chose pour la 13, direction 640, toujours dans le territoire de Fabreville. Pour l'autoroute 440 vers l'Est, ben, bonne nouvelle, c'est terminé. Métropolitaine Ouest, par contre, entre les 215 et Anjou, c'est compliqué. Encore un bon 50 minutes. L'autoroute des Caries calculée 1h25. Terrebonne, c'est fini, c'est vert, c'est libre, vitesse permise. Et pour les traversées de la Rive-Sud, le tunnel, on frôle toujours la métropolitaine Pont-Mercier. Une petite amélioration, ça va quand même bien pour le Pont-Mercier. Champlain pour de Montréal sur la Rive-Sud, calculé une 40aine de minutes, quand même une amélioration depuis une vingtaine. Tantôt, une vingtaine, c'était presque encore une fois pas loin de 1 heure, mais là, c'est à peu près, je vous dirais, une vingtaine de minutes. Et pour Jacques Cartier également, ça va bien. C'est un peu avant la rue Sherbrooke. Et le prix moyen à la pompe sur la métropole, aux alentours de 1,98 $ pour le litre d'ordinaire.
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1: En CNV, on est au centre Laval de Ferrin-Tour. Il y a aussi, il y a une fête foraine dans le stationnement. On peut faire de la grande roue, on peut manger de la barbe à papa, ça c'est si bon. Alors je répète, dans le stationnement du centre du Haut-Laval. On écoute Boston Move, Young MC. À CNV, en plein vendredi.

Hey, c'est déjà tout. C'est tout pour le retour du vendredi. Merci. Merci à ceux qui prennent rendez-vous avec le show. Et demain, les super samedis à CNV, il y a notamment Jacques Déhay qui vous attend pour son émission d'automobile derrière le volant. Un peu plus tard, ou même avant, W avec la table tournante. D'ailleurs, W, fait un moment que je ne l'ai pas vu. Quelqu'un l'aurait croisé dans une RPA. Me trompes-tu? D'autres émissions demain samedi. Il y a Diane Lafrance, à qui j'ai pas parlé depuis un moment. Alors, Diane est là entre midi et 13h. C'est route 66-89. Il y a aussi, ah mon Dieu, premier trio. Ça, c'est un choix important, surtout en période électorale. Premier trio, ça réunit Yuri Chassin, Guy Ouellet et Rémi Trudel. C'est une revue de l'actualité. On va parler des élections bientôt. D'ailleurs, un conseil quant aux élections. Parce que vous allez remarquer, il y a bien des pancartes qui sont installées sur des gazons. Et l'an passé, j'ai voté pour un agent d'immeuble. Faites gaffe! Oui, puis on termine cette journée ce samedi avec Mario Lirette qui vous attend pour les samedis à Mario. Ça commence à 13h, ça s'étend jusqu'à 16h et il y aura entre autres Paul Piché qui participe à l'émission. Lino Zambito également qui va y aller de ses commentaires sur la politique. Donc, on se dit, et puis avant de quitter, tiens, une dernière chose. Rappelez-vous que les promesses électorales, ça n'engage que ceux qui les croient. Bon week-end, bon vendredi tout le monde. On vous aime.

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